Merci de nous écouter. Vous avez fait le bon choix. 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

Plaisir, bonjour à toutes et à tous, comment allez-vous? J'espère que vous allez bien. On diminue un petit peu le volume du casque parce que sinon vous allez m'entendre en doublon, hein. Et ben oui, c'est comme ça. Vous allez bien? Bon, c'est jeudi aujourd'hui. Bonjour Noël, bonjour Eric. Comment allez-vous les amis? J'espère que vous allez bien. On sent le réveil chez Noël, hein. On sent le petit réveil chez Noël, là. Ben oui, les 6h, les matins plaisir sont bien là, jusqu'à 8h. Et un petit clin d'œil à notre ami Fred, bah oui, qui m'avait fait remarquer, parce que Fred, en fait, repasse les matins plaisir le samedi et le dimanche matin sur la radio Fondation Asa, et j'avais dit que les matins plaisir, on se retrouvait de 8h à 6h. Vous imaginez, hein? Toute une journée et toute la nuit ensemble, pratiquement. Oh non, ça, je tendrais pas le coup, quand même. Bon, c'est vrai, je suis très heureux d'être avec vous chaque matin, mais n'exagérons pas. C'est une petite erreur de ma part. Bon, les matins plaisir, c'est jusque 8h, vous disais-je. Aujourd'hui, nous sommes jeudi. Il y aura au programme la météo, l'éphéméride, l'horoscope, une histoire, un tube. Attention, je ne sais pas si Stéphane et Déborah sont déjà à l'écoute, parce que ça va faire plaisir, ça va certainement faire plaisir à Déborah. Alors, il y aura aussi, puisque nous sommes jeudi, bah oui, l'actu people. Et vous allez voir ce qui se passe au niveau de l'actu people. Je ne vous dis pas davantage. Bon, allez, nous sommes partis en musique. Et puis, bien entendu, on prend le café ensemble. Déjà, le café, le chocolat chaud, peut-être pour vous. Ou la petite tasse de thé, même le verre de lait.

6h12 minutes, Jazz Jenkle à l'instant. Nous allons retrouver la météo, oui, comme tous les jours aussi, la météo. Nous allons voir ce qu'il va faire aujourd'hui, comme t'en dit. En tout cas, chez moi hier soir, il pleuvait. On a eu de l'eau, ça va faire pousser un peu le gazon. Tiens, surtout mes cheveux, oui. Et puis, ça a fait du bien, un petit peu de pluie comme ça. Cette nuit, je pense qu'il a un petit peu plu, tout ça. Bon, je n'ai pas été vérifié, je ne me suis pas réveillé, je ne suis pas sorti dehors pour voir quel temps il faisait cette nuit. Mais voilà. Est-ce que le temps va changer aujourd'hui? Ben, on va le savoir tout de suite. Oui, oui, tout à fait. Bon appétit, les amis, si vous prenez votre petit déjeuner actuellement. Vous venez peut-être de vous réveiller en douceur. Sous la couette, vous êtes toujours en train de vous réveiller, d'ouvrir les yeux avec les matins plaisir. Ben, je vous les souhaite très agréables, ces matins plaisir. Hein? Qu'est-ce que vous en dites? Ah oui, c'est parce que je recherchais mon petit bouton pour la météo, tout. Ben voilà. Vous savez tout, C'est le direct. On travaille sans filet, comme on dit au cirque, Et puis, voilà. Donc, aucune radio ne peut prétendre ne pas travailler, en direct le matin. Il y a que sur la vôtre qu'il n'y a que le direct. Et le direct, c'est qui, c'est quoi? Les matins plaisir. Bon? Ça veut pas démarrer? on va mettre une petite chansonnette et puis on reviendra. Voilà, tout simplement. Parce que, eh ben oui, tout simplement, on met une chanson et je reviens après.

0: C'était Otis Redding à l'instant. Bon petit souvenir. Et ben voilà, tout commence à rentrer dans l'ordre. Voilà, quand on a été pris par le temps hier et puis qu'on a oublié de préparer ces petites cartouches, comme on dit. Ah ben tiens, c'est comme ça. Ben oui, écoutez, hein, nul n'est parfait, me direz-vous. Et c'est comme ça. Donc voici tout de suite la météo. Bon, ça veut toujours papa. Donc ça ne veut toujours pas partir, je sais pas ce qui se passe, mais je vais voir ce qui se passe. Hein.
1: Bonjour
0: donc,
1: à toutes et à tous, et bienvenue.
0: Alors, j'espère que ça va partir, il y a un petit souci technique au niveau de la météo.
2: Pour ce jeudi 1er octobre, voici votre bulletin météo pour la Belgique et la France. En Belgique, la matinée débutera sous un ciel souvent nuageux, avec quelques passages pluvieux ou quelques averses. Les températures seront comprises entre 12 et 15 degrés. Dans l'après-midi, le mercure atteindra entre 17 et 20 degrés. Le ciel restera variable, avec encore quelques averses possibles, mais aussi de belles éclaircies par moment. En France, les températures seront généralement comprises entre 11 et 18 degrés ce matin. Dans l'après-midi, elles grimperont entre 18 et 24 degrés. Le temps sera assez contrasté selon les régions, avec des passages nuageux, des pluies ou des averses par endroits, mais également des périodes plus lumineuses et des éclaircies. Une journée qui marque progressivement l'arrivée d'un temps plus automnal, avec des températures moins douces que ces derniers jours. Alors, que vous soyez en Belgique ou en France, pensez à garder un petit vêtement à portée de main, et selon votre région, le parapluie ne sera pas de trop. Très belle journée à toutes et à tous, et bonne écoute des Matins Plaisir.
0: Eh ben voilà, ça y est, on a eu la météo, et ben voilà, bonne journée, et merci de m'accompagner jusqu'à 8h.

0: Et oui, les matins plaisir. Et les matins plaisir, c'est tous les jours de la semaine, dès 6h jusqu'à 8h. Tout va bien chez vous? 6h et 20 minutes. Bah oui, on va retrouver quand même l'éphéméride de ce jour. Nous allons voir aussi les anniversaires. Qui fête son anniversaire? Le vôtre peut-être? Bah écoutez, si c'est votre cas, je vous souhaite un excellent anniversaire pour ce jeudi 1er octobre. Que cette journée vous soit remplie de cadeaux, de fêtes, de bisous, etc., etc. Oui, oui, parce que, les embrasses, c'est bien aussi, hein, finalement. Bon, on a le sourire, hein, ce matin. Ah ben, vous avez remarqué, hein, ben oui, écoutez, plus qu'un jour, puis après, le week-end. Je vous ai déjà dit, c'est pas que je me lasse d'être avec vous, mais c'est que le week-end, bah oui, ça fait du bien, comme ça, d'être en week-end, pour vous, une petite balade aussi par là, hein. Si vous voulez m'en parler, ben, vous pouvez m'appeler via WhatsApp, hein, après 7h, vous savez ce qu'il vous reste à faire via la page Facebook des Matins Plaisir.
1: Bonjour à toutes et à tous et bienvenue dans votre éphéméride des Matins Plaisir. Nous sommes le jeudi 1er octobre. Nous sommes déjà au 274e jour de l'année et il reste 91 jours avant de tourner la page de 2026. Aujourd'hui, nous fêtons les Thérèses et notamment Sainte Thérèse de Lisieux, également appelée Sainte Thérèse de l'Enfant Jésus. Entrée au Carmel à seulement 15 ans, elle est devenue l'une des figures spirituelles les plus connues de France. Elle est notamment célèbre pour sa petite voix, fondée sur la simplicité, la confiance et les petits gestes accomplis avec amour. Côté histoire, le 1er octobre 1791 marque en France la première séance de l'Assemblée législative pendant la Révolution française. Et en 1795, les Pays-Bas autrichiens, qui correspondent en grande partie à la Belgique actuelle, sont annexés à la France révolutionnaire. Le 1er octobre est également la Journée internationale des personnes âgées. Une occasion de saluer celles et ceux qui ont tant d'histoires à raconter, de souvenirs à transmettre et d'expériences à partager. Et puis, le 1er octobre, c'est aussi la journée internationale du café. Alors, que vous soyez plutôt café serré, café au lait ou grand café, voilà une bonne excuse pour commencer cette matinée avec une tasse bien chaude. Du côté des anniversaires, plusieurs personnalités françaises et belges sont à l'honneur. Isabelle Morini-Bosque est née le 1er octobre 1956. La journaliste et chroniqueuse de radio et de télévision fête aujourd'hui ses 70 ans. Jean-Pierre Castaldi est né le 1er octobre 1944. Le comédien et animateur de télévision fête ses 82 ans. Jean-Jacques Canot est né le 1er octobre 1943. Le célèbre réalisateur français, auquel on doit notamment Le Nom de la Rose, L'Ours et 7 ans au Tibet, fête aujourd'hui ses 83 ans. Et du côté belge, Nico Klaassen est né le 1er octobre 1962. L'ancien footballeur international belge, qui a porté 36 fois le maillot des Diables Rouges, fête aujourd'hui ses 64 ans. La pensée du jour. Chaque matin est une nouvelle page. À nous de choisir les quelques lignes que nous allons y écrire. Et le dicton du jour nous dit « Octobre en bruine, hiver en ruine ». Alors, en ce premier jour d'octobre, prenez le temps de sourire, de profiter des petits bonheurs et surtout de penser à ceux qui vous entourent. Toute l'équipe des Matins Plaisir vous souhaite une excellente journée, pleine de douceur, de musique et de belles rencontres. Bonne journée à l'écoute des Matins Plaisir.

0: Michael Jackson avec Thriller. Un petit bonjour aussi à Damien du côté de Charleroi. Je pense que c'est plutôt du côté de Arcimon, par là-bas. Hein. Donc Damien, bonjour à toi et profite bien de cette matinée avec les Matins Plaisir.
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0: Nous allons du côté des chaussures roses de Teddy Bear. Et puis juste après, l'horoscope nous viendra.
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0: 6h31 minutes déjà. Ah là là, je vous sens partir. Direction boulot, direction travail. Que vous soyez fonctionnaire, maçon, grutier. Tiens, les grutiers, on n'en parle pas beaucoup non plus. Hein, c'est vrai. Bon, on a parlé déjà des aides-soignants, des infirmiers, des infirmières, que je resalue. Les boulangers, les boulangères aussi. Les caissières, tiens, les hôtesses de caisse. Bon, maintenant, il y a même les stewards de caisse, on peut dire ça comme ça. Hein, mais que je salue aussi. Vous qui travaillez en grande surface, moyenne et petite surface, parce que, et pas évident tout ça, attention, hein, les charges sont parfois lourdes. Alors, nous étions en compagnie de Teddy Bear et ses fameux souliers roses. Nous allons écouter tout de suite l'horoscope, nous allons voir si vous allez passer une belle journée déjà, hein. Bonjour à Stéphane et Déborah. Ah, Déborah qui va être comblée aujourd'hui, je peux déjà lui dire, et elle le sait déjà d'ailleurs, puisque je lui ai envoyé un petit message privé. Bah, vous savez tout, c'est ça l'interactivité quand on est en direct sur la radio des Matins Plaisir, hein. Bah oui, c'est ça. Faites-en autant d'ailleurs, hein. Si vous voulez m'envoyer un petit message au travers de la page Facebook des Matins Plaisir, eh ben écoutez, allez-y, hein, via WhatsApp par exemple. Eric, lui, c'est plutôt message directement via la page Facebook. Eric, notre fidèle auditeur du matin, lui, dès 6h, clac, ça y est, le message, il est là. Noël aussi, il était très, très tôt là aussi, donc voilà. Eh ben écoutez, les habitués sont là. Allez, l'horoscope, on passe une bonne journée peut-être ou pas? On va voir.
1: L'horoscope. Bélier, ne vous dispersez pas dans tous les sens. Vous devez vous canaliser dans une seule direction. Taureau, trop d'émotions vous fait perdre votre self-control. Pondérez vos emportements. Gémeaux, il vaut mieux pour l'instant attendre que la situation s'améliore. Prenez du champ et laissez faire le temps. Cancer, si vous avez des douleurs à l'estomac, vous mangez peut-être trop vite. Ajoutez davantage de fibres à votre alimentation. Lion, un conseil, calmez-vous et si c'est possible, prenez des vacances. Vous avez besoin de vous changer les idées. Vierge, vous progressez rapidement sur l'échiquier de la réussite, mais ce n'est pas encore le moment de dévoiler vos plans. Balance, faites des pauses régulièrement si vous travaillez devant un écran informatique. Scorpion, la prudence vous est particulièrement recommandée. Vous avez besoin de vous détendre. Sagittaire, prenez votre mal en patience et n'accélérez pas le rythme. Capricorne, votre dynamisme et votre tonus vous permettent de soutenir le rythme trépidant de vos activités. Verseau, baisse de motivation au bureau. Votre travail vous pèse. Vous aimeriez larguer les amarres. Poisson, vous foisonnez d'idées en tout genre. Votre imagination est débordante.
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0: À l'instant, c'était, et vous l'avez reconnu, Leona Lewis. Dites, j'ai pris un peu de retard avec tous mes petits problèmes techniques, hein, vous l'avez entendu ce matin, hein, quand la météo n'a pas voulu démarrer. Bon, enfin, du retard. Bon, ça va, hein, on va pas non plus s'en plaindre, quoi, hein. Alors, je vous avais promis qu'aujourd'hui, petite chansonnette tout spécialement parce qu'elle aime. Vous aussi, d'ailleurs, je suis certain. Ouh, je parle un peu vite, là. Ça dérape, hein. Je suis certain que vous l'appréciez énormément, puisque nous allons retrouver une histoire, un tube consacré à Monsieur Johnny Hallyday. Oui, c'est bien lui que nous allons écouter aujourd'hui. Et pas n'importe quelle chanson. On y va? Allez, restez bien attentifs et vous augmentez le son de votre radio, hein. Parce que ce qui va sortir, pas mal du tout. Non, ce n'est pas allumer le feu. Non, c'est autre chose. Donc, on y va.
1: Aujourd'hui, on ouvre le grand livre de la chanson française avec une voix que l'on reconnaît dès la première seconde, celle de Johnny Hallyday. Direction 1985 avec Le chanteur abandonné, un titre qui va rapidement devenir l'un des morceaux marquants de sa carrière. Derrière cette chanson, on retrouve un autre grand nom de la musique française, Michel Berger. C'est lui qui signe la musique et les paroles de ce titre, imaginé pour Johnny Hallyday à une période où le chanteur cherche à donner une nouvelle dimension à son répertoire. Mais alors, qui est ce chanteur abandonné dont parle la chanson? C'est un homme qui regarde derrière lui, qui se souvient des succès, des excès, des rencontres, mais aussi des moments de solitude. Derrière le personnage du rocker puissant et presque invincible, on découvre un homme qui doute, qui souffre et qui se retrouve face à ses propres blessures. Et c'est justement là que Johnny Hallyday va faire toute la différence. Avec sa voix rauque, puissante et chargée d'émotions, il ne se contente pas de chanter cette histoire. Il semble la vivre. Le chanteur abandonné fait partie de l'album Rock'n'Roll Attitude, sorti en 1985. Un album important dans la carrière de Johnny, notamment grâce au travail de Michel Berger, qui lui apporte un univers différent, plus personnel et plus introspectif. Le public va immédiatement accrocher à cette chanson. Car derrière le rocker, derrière la star, derrière les projecteurs et les milliers de spectateurs, il y a finalement un homme comme les autres, avec ses doutes, ses regrets et ses blessures. Et c'est peut-être pour cela que ce titre continue de nous toucher, plusieurs décennies après sa sortie. Alors, montez le son et laissez-vous emporter par cette voix inimitable. Johnny Hallyday, le chanteur abandonné.

0: Hélène sur avec Bibi à l'instant. C'est jeudi. Bah oui, vous le saviez, ça. C'est jeudi. Ah bah écoutez, jeudi, qu'est-ce qu'on fait? Bon, on retrouve l'actu people. Et l'actu people arrive dans quelques instants. Tandis que moi, je fais une petite pause. Je m'en vais faire, comme vous peut-être, prendre un bon café. Ah oui, c'est la journée du café aujourd'hui, vous avez entendu, hein? Bon, on le repassera tout à l'heure, tiens, cette fameuse journée du café. Et aussi la journée de la personne âgée. Eh ben tiens, hein? Bon, on va pas se mentir, mais on va pas rajeunir non plus, hein? Bon, c'est comme ça. En tout cas, voilà, bonjour à toutes les personnes âgées qui nous écoutent et qui écoutent les Matins Plaisirs. Et puis, je vous souhaite la grande forme pour ce jeudi 1er octobre. L'Actu People, c'est maintenant. Moi, je reviens après les tops de 7h.
1: Bienvenue dans l'actualité People de cette semaine. On attaque avec Lenny Kravitz qui devient Barbie, et plus précisément Ken, je vous rassure. Le rocker américain entre dans la légende de Barbie puisque Mattel vient de dévoiler une figurine à son effigie et fait de lui le tout premier musicien immortalisé dans la franchise. Il rejoint la collection exclusive des Kenbassadeurs, une gamme lancée en 2025 pour honorer les personnalités masculines qui ont marqué la pop culture. On poursuit avec le bébé de Lady Gaga et de son compagnon, Michael Polanski, on en sait plus. La petite fille est née par mère porteuse au César Sinai Hospital de Los Angeles le 9 juin dernier. Elle s'appelle Rose Bean Polanski. Le choix du premier prénom ne doit rien au hasard. L'entourage de la star confirme qu'il s'agit d'un clin d'œil au classique La vie en rose d'Edith Piaf. Lady Gaga avait repris ce titre culte dans le film A Star is Born. Et puis on termine avec un monde à lire qui accuse Miley Cyrus de plagiat. En cause, la chanson Red Lights, extrait du dernier album de Miley Cyrus. Elle ressemblerait de manière frappante à The Sphinx, morceau sorti par un monde à lire en 78. Alertée par ses fans, la chanteuse française a fait analyser les deux titres par ses équipes. Et le verdict pointe une mélodie et une rythmique quasi identiques, malgré un tempo plus rapide chez Miley Cyrus. Universal Music va donc prendre contact avec le label de Miley Cyrus pour réclamer des comptes. Voilà pour l'info people, à très vite.
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1: Bonjour, depuis le début des blocus lycéens, lundi dernier, 119 élèves et personnels ont été blessés, a déploré le ministre de l'Éducation nationale, Édouard Geffrey. C'est inédit dans l'éducation nationale, a-t-il précisé. Le narcotrafiquant franco-tunisien Wissem Katoursi, considéré comme l'un des plus gros importateurs de cocaïne en France, interpellé en juin à Dubaï, va être prochainement extradé vers la France. Il était visé par un mandat d'arrêt dans une affaire de règlement de compte datant de janvier 2017 à la Courneuve. Un jeune homme de 20 ans né dans le Gard a été mis en examen à Paris dans le cadre de l'information judiciaire sur les menaces visant le maire d'Alès dans le Gard. Christophe Rivin, qui avait dû être exfiltré, rappelons-le, en juillet de son domicile par le raid après la découverte de tags et d'une balle laissée dans sa boîte à lettres. Il avait ensuite été placé sous haute surveillance. Le suspect, qui est le premier à être mis en examen dans ce dossier, a été écroué. Une centaine de personnes se sont mobilisées hier soir à Lyon pour défendre l'encadrement des loyers. L'expérimentation de cette mesure s'achève fin novembre. La nouvelle présidente LR de la métropole lyonnaise ne souhaite pas l'avoir renouvelée. Selon la Fondation pour le logement, en Auvergne-Rhône-Alpes, co-organisateur de cette manifestation, 444 ménages ont obtenu localement la restitution de plus d'1 million d'euros de loyers indûment perçus depuis 2021. Le premier ministre travailliste Andy Burnham a relancé l'idée d'un retour possible du Royaume-Uni dans l'Union européenne, une première pour un chef du gouvernement britannique depuis le Brexit. Rien ne changera avant les prochaines élections, cependant, elles sont prévues normalement pour 2029.

0: C'est la fin de ce flash, une très bonne journée à notre écoute.
1: Bonjour à toutes et à tous, voici votre flash d'information en Provence verte. Côté météo, le ciel sera nuageux aujourd'hui avec davantage d'éclaircies en fin de journée. Il fera 19 degrés vers 14h avec un vent faible d'est-nord-est. Le Var est placé en vigilance jaune pour les orages et les pluies inondations. Des remontées pluvio-orageuses pourraient toucher le département avec localement de fortes précipitations, notamment sur le littoral et les reliefs. Demain matin, le ciel sera encore marqué par quelques passages nuageux avec 16 degrés au plus frais. À Tourves, le procès d'Anthony Barotin se poursuit devant la cour d'assises du Var. Jugé pour le double assassinat de ses beaux-parents en juillet 2021, il a été confronté mardi aux déclarations de la juge d'instruction qui a terminé l'enquête. La défense cherche notamment à mettre en avant des interrogations sur les investigations menées après le changement de version de l'accusé. 21 bénévoles ont quitté la réserve communale de sécurité civile de La Roque-Brussanne sur un effectif total de 33 membres. Cette crise met en opposition les démissionnaires qui déplorent un manque de confiance et de communication avec la nouvelle municipalité et le maire qui invoque une nécessaire réorganisation réglementaire et juridique. À Corrence, 2 mois après l'incendie du Gros Bessillon, une partie des habitants reste toujours privée de téléphone et d'internet. Les poteaux des réseaux ont été détruits par le feu. Des travaux doivent débuter prochainement, mais le rétablissement complet des communications pourrait prendre plusieurs mois. À Brignoles, des moyens militaires étaient visibles hier dans le secteur. Véhicules, drones et militaires en tenue ont été déployés mercredi dans le cadre d'un exercice de l'armée. Une opération qui a pu surprendre les habitants, mais qui était liée à cet entraînement militaire. Et pour terminer sur une bonne nouvelle, 2 habitants de Nance-les-Pins viennent de boucler l'Inca Divide, une épreuve de 1200 km à travers les Andes péruviennes. Pascal de Cuper et Jean-Jacques Raffi, membres du vélo club local, ont roulé pendant plus de 6 jours avec des passages à plus de 4000 mètres d'altitude et sont tous les deux allés au bout de l'aventure. C'était votre flash d'information locale sur Radio Couleur Sud. Très bonne journée à tous.
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0: J'espère que cette petite chansonnette vous a permis de danser ce matin dans la cuisine, dans le salon, dans la salle à manger, dans la salle de bain, tout en écoutant Les Matins Plaisir. Oh bah tiens, ah, Les Matins Plaisir, ça vous met en forme. Oui, ça vous rend en forme aussi d'ailleurs. Philippe Dautre avec vous jusqu'à 8h, comme tous les jours de la semaine, du lundi au vendredi, nous sommes ensemble, j'accompagne votre déjeuner, votre petite route, voire grande route, direction travail, et si vous êtes sur la route, eh bien prudence, que vous soyez en vélo, en trottinette, en voiture aussi, à pied, oui, parce que, y a les piétons aussi, hein. Allez, pour les piétons, ceux qui roulent en trottinette, à vélo et même en voiture, voici tout de suite la météo.
1: Pour ce jeudi 1er octobre, voici votre bulletin météo pour la Belgique et la France. En Belgique, la matinée débutera sous un ciel souvent nuageux, avec quelques passages pluvieux ou quelques averses. Les températures seront comprises entre 12 et 15 degrés. Dans l'après-midi, le mercure atteindra entre 17 et 20 degrés. Le ciel restera variable, avec encore quelques averses possibles, mais aussi de belles éclaircies par moments. En France, les températures seront généralement comprises entre 11 et 18 degrés ce matin. Dans l'après-midi, elles grimperont entre 18 et 24 degrés. Le temps sera assez contrasté selon les régions, avec des passages nuageux, des pluies ou des averses par endroits, mais également des périodes plus lumineuses et des éclaircies. Une journée qui marque progressivement l'arrivée d'un temps plus automnal, avec des températures moins douces que ces derniers jours. Alors, que vous soyez en Belgique ou en France, pensez à garder un petit vêtement à portée de main et selon votre région, le parapluie ne sera pas de trop. Très belle journée à toutes et à tous et bonne écoute des Matins Plaisir.

Et à l'instant, c'était Rosalie Mona dans votre radio, sur votre radio, dans les matins plaisir. C'est déjà notre dernière ligne droite. 7h14. Les histoires d'amour. Oui, ça vous parle peut-être. Eh bien, c'est Lilac qui vous les chante, ces belles histoires d'amour.

0: Alors, je sais pas ce que vous pensez de cette chanson de Lilac avec ses fameuses histoires d'amour. Franchement, je trouve ça bien, moi, ouais. C'est belge. Et oui, chers amis français, il n'y a pas que chez vous, hein, qu'il y a de l'excellente chanson. En Belgique, il y en a de la bonne, aussi. Puis aussi en Suisse, hein, c'est vrai, avec Stéphane Echer, hein, que l'on retrouvera peut-être dans une autre programmation, dans une future programmation, très prochainement. Voilà. Nous allons retrouver maintenant l'éphéméride tout de suite. Voir un petit peu le saint du jour. Vous qui l'avez pas entendu de la première heure, eh ben c'est le moment de l'écouter. Bon courage si vous êtes au travail et si vous êtes sur la route que vous allez la prendre. Eh ben je vous souhaite bon courage aussi parce que c'est pas toujours facile. Hein. Il y a tellement de monde que parfois la circulation, oh là là, c'est pas toujours évident. Allez, l'éphéméride tout de suite.
1: Bonjour à toutes et à tous et bienvenue dans votre éphéméride des Matins Plaisirs. Nous sommes le jeudi 1er octobre. Nous sommes déjà au 274e jour de l'année et il reste 91 jours avant de tourner la page de 2026. Aujourd'hui, nous fêtons les Thérèses et notamment Sainte Thérèse de Lisieux, également appelée Sainte Thérèse de l'Enfant Jésus. Entrée au Carmel à seulement 15 ans, elle est devenue l'une des figures spirituelles les plus connues de France. Elle est notamment célèbre pour sa petite voix, fondée sur la simplicité, la confiance et les petits gestes accomplis avec amour. Côté histoire, le 1er octobre 1791 marque en France la première séance de l'Assemblée législative pendant la Révolution française. Et en 1795, les Pays-Bas autrichiens, qui correspondent en grande partie à la Belgique actuelle, sont annexés à la France révolutionnaire. Le 1er octobre est également la Journée internationale des personnes âgées. Une occasion de saluer celles et ceux qui ont tant d'histoires à raconter, de souvenirs à transmettre et d'expériences à partager. Et puis, le 1er octobre, c'est aussi la journée internationale du café. Alors, que vous soyez plutôt café serré, café au lait ou grand café, voilà une bonne excuse pour commencer cette matinée avec une tasse bien chaude. Du côté des anniversaires, plusieurs personnalités françaises et belges sont à l'honneur. Isabelle Morini-Bosque est née le 1er octobre 1956. La journaliste et chroniqueuse de radio et de télévision fête aujourd'hui ses 70 ans. Jean-Pierre Castaldi est né le 1er octobre 1944. Le comédien et animateur de télévision fête ses 82 ans. Jean-Jacques Haneau est né le 1er octobre 1943. Le célèbre réalisateur français, auquel on doit notamment Le Nom de la Rose, L'Ours et 7 ans au Tibet, fête aujourd'hui ses 83 ans. Et du côté belge, Nico Klaassen est né le 1er octobre 1962. L'ancien footballeur international belge, qui a porté 36 fois le maillot des Diables Rouges, fête aujourd'hui ses 64 ans. La pensée du jour. Chaque matin est une nouvelle page. À nous de choisir les quelques lignes que nous allons y écrire. Et le dicton du jour nous dit « Octobre en bruine, hiver en ruine ». Alors, en ce premier jour d'octobre, prenez le temps de sourire, de profiter des petits bonheurs et surtout de penser à ceux qui vous entourent. Toute l'équipe des Matins Plaisirs vous souhaite une excellente journée, pleine de douceur, de musique et de belles rencontres. Bonne journée à l'écoute des Matins Plaisirs.

0: été 90. Et oui, c'était bien sûr Thérapie Taxi. Souvenir déjà, souvenir. Ah bah écoutez, nous on aime bien les souvenirs, je vous l'ai déjà dit, hein, mais je me répète peut-être, mais c'est vrai que les souvenirs comme ça, bah ça fait partie de notre matinée, de nos matinées. Oui, oui, tout en déjeunant, tout en partant vers le travail, tout en écoutant les matins plaisir. Allez, aujourd'hui, comme hier, comme demain, bah c'est l'horoscope bien entendu. Nous allons voir si vous allez passer une excellente et belle journée. Bon, c'est vrai, le temps n'est pas au beau fixe, mais vous savez, c'est l'automne après tout, hein. Pratiquement, on va retrouver normalement, d'après les météorologues, des températures normales. En tout cas, bah on a eu un bel été quand même. Il n'a pas fallu partir en vacances très loin pour pouvoir profiter du soleil. L'horoscope, je vous l'offre.
1: 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Bélier, ne vous dispersez pas dans tous les sens. Vous devez vous canaliser dans une seule direction.
2: Taureau, trop d'émotions vous fait perdre votre self-control. Pondérez vos emportements.
3: Gémeaux, il vaut mieux pour l'instant attendre que la situation s'améliore. Prenez du champ et laissez faire le temps.
4: Cancer, si vous avez des douleurs à l'estomac, vous mangez peut-être trop vite.
5: Ajoutez davantage de fibres à votre alimentation.
6: Lion, un conseil, calmez-vous et si c'est possible, prenez des vacances.
7: Vous avez besoin de vous changer les idées.
8: Vierge, vous progressez rapidement sur l'échiquier de la réussite, mais ce n'est pas encore le moment de dévoiler vos plans.
9: Balance, faites des pauses régulièrement si vous travaillez devant un écran informatique.
10: Scorpion, la prudence vous est particulièrement recommandée.
11: Vous avez besoin de vous détendre.
12: Sagittaire, prenez votre mal en patience et n'accélérez pas le rythme.
13: Capricorne, votre dynamisme et votre tonus vous permettent de soutenir le rythme trépidant de vos activités.
14: Verseau, baisse de motivation au bureau, votre travail vous pèse, vous aimeriez larguer les amarres.
15: Poisson, vous foisonnez d'idées en tout genre, votre imagination est débordante.

0: Le groupe Eruption avec Against the Rain. Un petit bonjour à toute l'équipe dont je me souviens plus de la radio, mais c'est pas grave. Damien nous a dit, me disait par message privé, tu pourrais remettre un bonjour à toute l'équipe de ma radio. Bah oui, on va essayer, puisqu'elle se trouve du côté de Arcimon, donc ils se reconnaîtront, notamment Mickey, hein. Mickey qui nous avait déjà envoyé un petit message, et ben voilà, donc Mickey et toute son équipe et toute l'équipe de Damien, nous vous saluons. C'est le moment de retrouver l'agenda international. Pour le moment, eh bien, nous nous arrêtons en France. Si vous aussi, vous voulez parler d'une actualité, que ce soit en information, mais que ce soit au travers de WhatsApp, vous pouvez le faire. Vous m'envoyez un message WhatsApp, hein, déjà, au travers de la page Facebook des Matins Plaisir. Si vous voulez passer à l'antenne, c'est très simple, vous appelez après 7 heures, hein, on parle quelques instants à l'antenne de votre actualité, de votre activité que vous organisez. Mais si vous préférez que ce soit dit en information, ça peut le faire aussi, comme l'a si bien fait Eric, entre autres. Donc, voilà, hein, on écoute l'agenda international. Et puis on se revient tout de suite en musique.
1: Octobre rose dans la vallée d'Aulps. Les communes de la vallée d'Aulps se mobilisent à l'occasion d'Octobre rose, le mois consacré à la sensibilisation au dépistage du cancer du sein. Rendez-vous est donné à La Baume, place du village, le samedi 10 octobre à partir de 13h30. Au programme de cet après-midi placé sous le signe de la solidarité, une marche rose, des stands d'information, mais aussi des démonstrations et des initiations à la self-défense et à la danse rock. De nombreuses animations seront proposées pour petits et grands, une belle occasion de se retrouver, de s'informer et surtout de soutenir la mobilisation d'Octobre Rose. Soirée dansante pour l'ouverture d'AFMV Web 62. Avis aux amateurs de musique et de soirées festives. À l'occasion de l'ouverture de la radio AFMV Web 62, une grande soirée dansante est organisée le samedi 24 octobre 2026 à la salle Jean Noin de Lens. L'entrée est fixée à 10 € pour les adultes et sera gratuite pour les enfants. Sur place, les participants pourront également profiter d'une buvette et d'un service de restauration. Une soirée placée sous le signe de la musique, de la convivialité et de la bonne humeur pour célébrer comme il se doit l'ouverture d'AFMV Web 62. Rendez-vous donc le samedi 24 octobre à la salle Jean Noin de Lens pour une soirée festive à partager en famille ou entre amis.
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0: 1h38 déjà, à l'instant c'était Florent Braque. Nous allons retrouver une histoire, un tube, oui tout à fait, et aujourd'hui consacré à Johnny Hallyday. Vous allez pouvoir augmenter le son, vous allez voir, vous allez chanter avec lui, comme à chaque fois, vous les inconditionnels de Johnny Hallyday, lorsque vous entendez une chanson, vous chantez, vous augmentez le son, vous dansez, ça dépend un petit peu sur quoi, sur quel air vous allez pouvoir danser déjà, Bon, c'est pas tout ça. Écoutez, on retrouve tout de suite une histoire en tube dans les matins plaisir.
1: Aujourd'hui, on ouvre le grand livre de la chanson française avec une voix que l'on reconnaît dès la première seconde, celle de Johnny Hallyday. Direction 1985 avec Le chanteur abandonné, un titre qui va rapidement devenir l'un des morceaux marquants de sa carrière. Derrière cette chanson, on retrouve un autre grand nom de la musique française, Michel Berger. C'est lui qui signe la musique et les paroles de ce titre, imaginé pour Johnny Hallyday à une période où le chanteur cherche à donner une nouvelle dimension à son répertoire. Mais alors, qui est ce chanteur abandonné dont parle la chanson? C'est un homme qui regarde derrière lui, qui se souvient des succès, des excès, des rencontres, mais aussi des moments de solitude. Derrière le personnage du rocker puissant et presque invincible, on découvre un homme qui doute, qui souffre et qui se retrouve face à ses propres blessures. Et c'est justement là que Johnny Hallyday va faire toute la différence. Avec sa voix rauque, puissante et chargée d'émotions, il ne se contente pas de chanter cette histoire. Il semble la vivre. Le chanteur abandonné fait partie de l'album Rock'n'Roll Attitude, sorti en 1985. Un album important dans la carrière de Johnny, notamment grâce au travail de Michel Berger, qui lui apporte un univers différent, plus personnel et plus introspectif. Le public va immédiatement accrocher à cette chanson. Car derrière le rocker, derrière la star, derrière les projecteurs et les milliers de spectateurs, il y a finalement un homme comme les autres, avec ses doutes, ses regrets et ses blessures. Et c'est peut-être pour cela que ce titre continue de nous toucher, plusieurs décennies après sa sortie. Alors, montez le son et laissez-vous emporter par cette voix inimitable. Johnny Hallyday, le chanteur abandonné.

0: Les matins plaisirs, c'est déjà fini pour aujourd'hui, mais on se retrouve hein, demain, bien entendu, dernier jour de la semaine, à partir de 6h jusqu'à 8h. Il est temps pour vous de presque fermer le poste, hein, mais de l'ouvrir dans la voiture, puisque vous allez prendre la direction de votre travail. Oui, oui, parce qu'en général, on écoute peut-être, et vous êtes nombreux hein, quand même à écouter jusqu'à la fin de l'émission et puis partir au travail, parce que ça s'y prête de toute façon. Allez, je vous laisse en bonne main, puisque c'est celle de la musique qui va reprendre ses droits et la musique de votre radio. Nous, on se retrouve demain. Je vous souhaite à toutes et à tous une excellente et belle journée de jeudi. L'actu People arrive de suite et moi, je vous dis à demain.
1: Bienvenue dans l'actualité People de cette semaine. On attaque avec Lenny Kravitz qui devient Barbie et plus précisément Ken, je vous rassure. Le rocker américain entre dans la légende de Barbie puisque Mattel vient de dévoiler une figurine à son effigie et fait de lui le tout premier musicien immortalisé dans la franchise. Il rejoint la collection exclusive des Kenbassadeurs, une gamme lancée en 2025 pour honorer les personnalités masculines qui ont marqué la pop culture. On poursuit avec le bébé de Lady Gaga et de son compagnon, Michael Polanski, on en sait plus. La petite fille est née par mère porteuse au César Sinai Hospital de Los Angeles le 9 juin dernier. Elle s'appelle Rose Bean Polanski. Le choix du premier prénom ne doit rien au hasard. L'entourage de la star confirme qu'il s'agit d'un clin d'œil au classique La vie en rose d'Edith Piaf. Lady Gaga avait repris ce titre culte dans le film A Star is Born. Et puis on termine avec un monde à lire qui accuse Miley Cyrus de plagiat. En cause, la chanson Red Lights, extrait du dernier album de Miley Cyrus. Elle ressemblerait de manière frappante à The Sphinx, morceau sorti par un monde à lire en 78. Alertée par ses fans, la chanteuse française a fait analyser les deux titres par ses équipes. Et le verdict pointe une mélodie et une rythmique quasi identiques, malgré un tempo plus rapide chez Miley Cyrus. Universal Music va donc prendre contact avec le label de Miley Cyrus pour réclamer des comptes. Voilà pour l'info People, à très vite.
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0: Bonjour, depuis le début des blocus lycéens, lundi dernier, 119 élèves et personnels ont été blessés, a déploré le ministre de l'Éducation nationale, Édouard Geffrey. C'est inédit dans l'éducation nationale, a-t-il précisé. Le narcotrafiquant franco-tunisien Wissem Katoursi, considéré comme l'un des plus gros importateurs de cocaïne en France, interpellé en juin à Dubaï, va être prochainement extradé vers la France. Il était visé par un mandat d'arrêt dans une affaire de règlement de compte datant de janvier 2017 à la Courneuve. Un jeune homme de 20 ans né dans le Gard a été mis en examen à Paris dans le cadre de l'information judiciaire sur les menaces visant le maire d'Alès dans le Gard. Christophe Rivin, qui avait dû être exfiltré, rappelons-le, en juillet de son domicile par le raid après la découverte de tags et d'une balle laissée dans sa boîte à lettres. Il avait ensuite été placé sous haute surveillance. Le suspect, qui est le premier à être mis en examen dans ce dossier, a été écroué. Une centaine de personnes se sont mobilisées hier soir à Lyon pour défendre l'encadrement des loyers. L'expérimentation de cette mesure s'achève fin novembre. La nouvelle présidente LR de la métropole lyonnaise ne souhaite pas l'avoir renouvelée selon la Fondation pour le logement. En Auvergne-Rhône-Alpes, co-organisateur de cette manifestation, 444 ménages ont obtenu localement la restitution de plus d'1 million d'euros de loyers indûment perçus depuis 2021. Le premier ministre travailliste Andy Burnham a relancé l'idée d'un retour possible du Royaume-Uni dans l'Union Européenne, une première pour un chef du gouvernement britannique depuis le Brexit. Rien ne changera avant les prochaines élections, cependant elles sont prévues normalement pour 2029. C'est la fin de ce flash, une très bonne journée à notre écoute.
1: Bonjour à toutes et à tous, voici votre flash d'information en Provence verte. Côté météo, le ciel sera nuageux aujourd'hui avec davantage d'éclaircies en fin de journée. Il fera 19 degrés vers 14h avec un vent faible d'est-nord-est. Le Var est placé en vigilance jaune pour les orages et les pluies-inondations. Des remontées pluvio-orageuses pourraient toucher le département avec localement de fortes précipitations, notamment sur le littoral et les reliefs. Demain matin, le ciel sera encore marqué par quelques passages nuageux avec 16 degrés au plus frais. À Tourve, le procès d'Anthony Barotin se poursuit devant la cour d'assises du Var. Jugé pour le double assassinat de ses beaux-parents en juillet 2021, il a été confronté mardi aux déclarations de la juge d'instruction.

qui a terminé l'enquête. La défense cherche notamment à mettre en avant des interrogations sur les investigations menées après le changement de version de l'accusé. 21 bénévoles ont quitté la réserve communale de sécurité civile de La Roque-Brussanne sur un effectif total de 33 membres. Cette crise met en opposition les démissionnaires, qui déplorent un manque de confiance et de communication avec la nouvelle municipalité, et le maire, qui invoque une nécessaire réorganisation réglementaire et juridique. À Corrance, 2 mois après l'incendie du Gros Bessillon, une partie des habitants reste toujours privée de téléphone et d'internet. Les poteaux des réseaux ont été détruits par le feu. Des travaux doivent débuter prochainement, mais le rétablissement complet des communications pourrait prendre plusieurs mois. À Brignoles, des moyens militaires étaient visibles hier dans le secteur. Véhicules, drones et militaires en tenue ont été déployés mercredi dans le cadre d'un exercice de l'armée. Une opération qui a pu surprendre les habitants, mais qui était liée à cet entraînement militaire. Et pour terminer sur une bonne nouvelle, 2 habitants de Nance-les-Pins viennent de boucler l'Inca Divide, une épreuve de 1200 km à travers les Andes péruviennes. Pascal de Cuper et Jean-Jacques Raffi, membres du vélo club local, ont roulé pendant plus de 6 jours avec des passages à plus de 4000 mètres d'altitude et sont tous les deux allés au bout de l'aventure. C'était votre flash d'information locale sur Radio Couleur Sud. Très bonne journée à tous. 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

Bien bonjour à toutes et à tous, heureux de vous retrouver en ce mercredi 30 septembre, c'est le dernier jour de ce mois, et oui ça va vite, demain nous passerons donc au mois d'octobre. Nous sommes ensemble pour les matins pas chagrin pendant 3 heures, de la bonne humeur, de la bonne musique, des petites infos, toute l'équipe est là sur le pont avec moi, on va passer ensemble du bon temps avec plein de bonne musique. Et on va tourner la page tout de suite avec Madame Jennifer avant de vous parler de la météo. Très belle matinée, très bon mercredi.

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Allez, bon coup, hein, c'est la mienne, hein. Ah, tu vas pas partir comme ça, quand même. 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Oh, Robert. Reviens, Robert. T'es quel cochon. Marche à l'ombre, hein, comme ça, les miens de Serge, Pounas.

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1: La météo pour ce mercredi 30 septembre, des pluies faibles à modérées concernent une grande partie du pays. Des orages actifs concernent le Languedoc et les Cévennes et la chaleur, elle, persiste à l'est. Les températures pour ce mercredi matin, 14 degrés pour Strasbourg, 19 à Lille, 19 également pour Cherbourg et Brest, 21 degrés pour Paris, Lyon et Toulouse, 22 à Nice et à Bordeaux, 23 degrés pour Perpignan. Et pour ce mercredi après-midi, 19 degrés en Bretagne, 20 degrés sur les Hauts-de-France, 21 en Normandie, 22 degrés sur l'Île-de-France, le Centre-Val de Loire et la Loire-Atlantique, 23 degrés sur l'Auvergne-Rhône-Alpes, il fera 25 à 26 sur la Nouvelle-Aquitaine, 28 en Alsace et jusqu'à 29 degrés en Occitanie.
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Dans une poignée de minutes, il sera déjà 8h30. Pour aller rejoindre ces 8h30, on va s'écouter Vanessa Paradis avec Love Song. Et puis, derrière, on aura droit à toutes les nouvelles sur l'horoscope. Allez, hop, Vanessa Paradis, à tout à l'heure.

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2: Bonjour à tous, l'horoscope de ce mercredi, on débute avec les béliers. Vous manquez de sommeil, les béliers. Vous n'aurez qu'un seul objectif aujourd'hui, retrouver vite votre lit. Les taureaux, vous avez trop d'imagination, il va falloir se reconnecter à la réalité. Gémeaux, la chance sera de votre côté aujourd'hui, c'est le moment de tenter l'impossible. Les cancers, vous avez enfin trouvé une activité gratifiante, on vous sent épanoui. Les lions, cette journée sera placée sous le signe de la réconciliation, un véritable soulagement. Les vierges, vous nagez dans le bonheur. Les vierges, tout ce que vous touchez se transforme en or. Balance, en ce mercredi, vous avez un don, celui de donner le sourire à ceux qui vous entourent. Les scorpions, pas de son, pas d'image. Vous resterez tranquille dans votre coin pour votre plus grand plaisir. Sagittaire, vous avez envie de challenge. Aujourd'hui, ça tombe très bien, c'est une journée chargée qui vous attend. Les capricornes, quelle forme actuellement les capricornes. Vous allez être sur tous les fronts. Verseau, dès qu'on a le moindre doute, c'est vers vous qu'on se tourne. Vous savez toujours trouver les solutions. Les poissons, pour terminer, vous êtes débordés. Les poissons, un petit coup de main serait le bienvenu. Avec tout ça, très belle journée, un bon mercredi.

0: les autres.
1: Quelqu'un a commandé un rein ou n'importe quel autre organe agréfé?
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3: Vous n'avez aucune idée de ce que vous transportez.
0: Actuellement au cinéma.

0: Et aujourd'hui, mercredi, moitié de la semaine, dernier jour du mois de septembre, on va tenter de vous faire gagner un petit peu de sous-sous. Enfin, ça c'est comme chaque jour de la semaine, vous allez me dire, avec Tom Kazak. Tom Kazak qui arrive avec les pronostics du Quintet. Bonjour Tom.
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2: Bonjour, bonjour à tous. Direction l'hippodrome de Laval et le Grand Prix Anjou mène à l'occasion du Quintet Plus de ce mercredi 30 septembre 2026. Ils seront 15 trotteurs bien connus des parieurs sur la distance de 2850 mètres. L'allocation sera de 100 000 euros et le départ prévu vers 13h55. En tête de notre sélection, le 5, Gilor Viva, idéalement placé au premier échelon, en forme et confié à Eric Raffin, tous les feux sont au vert. Suivi du 6, Invictus Madiba, qui retrouve le premier cité avec de légitimes ambitions. Le 14, Idéal Lignerie, incontournable en pareille société. Le 13, Harley Gemma, doté d'une redoutable pointe de vitesse finale. Et enfin le 7, l'As des Bois, toujours présenté à bon escient. Il complétera notre sélection. Une sélection que vous pouvez retrouver sur ma chaîne YouTube Tom Kazak, les pronostics hippiques avec mes dernières minutes. Donc notre choix aujourd'hui, premier le 5, Gilor Viva. Dans le 6, Invictus Madiba. Troisième, le 14, Idéal Lignerie. Quatrième, le 13, Harley Gemma. Cinquième, le 7, L'As des Bois. Le second choix, le 9, le 3 et le 10. Et à vous la fortune!
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1: Bonjour, depuis le début des blocus lycéens, lundi dernier, 119 élèves et personnels ont été blessés, a déploré le ministre de l'Éducation nationale, Édouard Geffrey. C'est inédit dans l'éducation nationale, a-t-il précisé. Le narcotrafiquant franco-tunisien Wissem Katoursi, considéré comme l'un des plus gros importateurs de cocaïne en France, interpellé en juin à Dubaï, va être prochainement extradé vers la France. Il était visé par un mandat d'arrêt dans une affaire de règlement de compte datant de janvier 2017 à la Courneuve. Un jeune homme de 20 ans né dans le Gard a été mis en examen à Paris dans le cadre de l'information judiciaire sur les menaces visant le maire d'Alès dans le Gard. Christophe Rivin, qui avait dû être exfiltré, rappelons-le, en juillet de son domicile par le raid après la découverte de tags et d'une balle laissée dans sa boîte à lettres. Il avait ensuite été placé sous haute surveillance. Le suspect, qui est le premier à être mis en examen dans ce dossier, a été écroué. Une centaine de personnes se sont mobilisées hier soir à Lyon pour défendre l'encadrement des loyers. L'expérimentation de cette mesure s'achève fin novembre. La nouvelle présidente LR de la métropole lyonnaise ne souhaite pas l'avoir renouvelée selon la Fondation pour le logement. En Auvergne-Rhône-Alpes, co-organisateur de cette manifestation, 444 ménages ont obtenu localement la restitution de plus d'1 million d'euros de loyers indûment perçus depuis 2021. Le premier ministre travailliste Andy Burnham a relancé l'idée d'un retour possible du Royaume-Uni dans l'Union Européenne, une première pour un chef du gouvernement britannique depuis le Brexit. Rien ne changera avant les prochaines élections, cependant elles sont prévues normalement pour 2029. C'est la fin de ce flash, une très bonne journée à notre écoute.
2: Bonjour à toutes et à tous, voici votre flash d'information en Provence verte. Côté météo, le ciel sera nuageux aujourd'hui avec davantage d'éclaircies en fin de journée. Il fera 19 degrés vers 14h avec un vent faible d'est-nord-est. Le Var est placé en vigilance jaune pour les orages et les pluies-inondations. Des remontées pluvio-orageuses pourraient toucher le département avec localement de fortes précipitations, notamment sur le littoral et les reliefs. Demain matin, le ciel sera encore marqué par quelques passages nuageux avec 16 degrés au plus frais. À Tourves, le procès d'Anthony Barotin se poursuit devant la cour d'assises du Var. Jugé pour le double assassinat de ses beaux-parents en juillet 2021, il a été confronté mardi aux déclarations de la juge d'instruction qui a terminé l'enquête. La défense cherche notamment à mettre en avant des interrogations sur les investigations menées après le changement de version de l'accusé. 21 bénévoles ont quitté la réserve communale de sécurité civile de La Roque-Brussane sur un effectif total de 33 membres. Cette crise met en opposition les démissionnaires qui déplorent un manque de confiance et de communication avec la nouvelle municipalité et le maire qui invoque une nécessaire réorganisation réglementaire et juridique. À Corrence, 2 mois après l'incendie du Gros Bessillon, une partie des habitants reste toujours privée de téléphone et d'internet. Les poteaux des réseaux ont été détruits par le feu. Des travaux doivent débuter prochainement, mais le rétablissement complet des communications pourrait prendre plusieurs mois. À Brignoles, des moyens militaires étaient visibles hier dans le secteur. Véhicules, drones et militaires en tenue ont été déployés mercredi dans le cadre d'un exercice de l'armée.

armée. Une opération qui a pu surprendre les habitants, mais qui était liée à cet entraînement militaire. Et pour terminer sur une bonne nouvelle, deux habitants de Nance-les-Pins viennent de boucler l'Inca Divide, une épreuve de 1200 km à travers les Andes péruviennes. Pascal Decuper et Jean-Jacques Raffi, membres du vélo club local, ont roulé pendant plus de 6 jours avec des passages à plus de 4000 mètres d'altitude et sont tous les deux allés au bout de l'aventure. C'était votre flash d'information locale sur Radio Couleur Sud. Très bonne journée à tous. 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

0: Eh bien, c'est la deuxième heure de ces matins pas chagrins. Il est 9h et quelques minutes. J'espère que tout va bien pour vous et que ce mercredi matin a bien débuté pour vous. Vous venez juste de nous rejoindre. Eh bien, welcome, bienvenue. Et puis, en espérant que tout se passe pour le mieux possible pour vous ce mercredi matin, on va tout de suite s'intéresser aux éphémérides.
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2: Bonjour à tous, n'oubliez pas la fête des Jérômes, ce dernier jour du mois de septembre. De caractère difficile, ils n'aiment pas se faire marcher sur les pieds et leurs réactions sont immédiates. Rancuniers, ils n'oublient jamais, ce sont des contestataires qui ont l'esprit de contradiction. D'une activité débordante, les Jérômes mènent toujours plusieurs activités à la fois. Leur capacité d'analyse et de synthèse est remarquable. Possessifs, jaloux, ils ont le sens de l'amitié, ce sont des hommes de parole. Il s'en est passé des choses ce 30 septembre. 1952, projection à New York du premier film en cinérama. 1973, les Vins de Savoie obtiennent l'AOC. 1985, abolition de la peine de mort en France. 1994, inauguration de la mosquée de Lyon. En 2000, aux Jeux Olympiques de Sydney, Jeanine Longo décroche le bronze du contre-la-montre. À 42 ans, elle remporte sa quatrième médaille en 5 participations, or et argent à Atlanta et argent à Barcelone. 2009, catastrophe naturelle aux Philippines, Sumatra, Vietnam, Cambodge et Laos. Séisme, tsunami, typhon font des milliers de morts et de sans-abri. Des stars sont nées ce 30 septembre, l'actrice italienne Monica Bellucci, Anthony Delon, né à Los Angeles, acteur, et Diane Dufresne, chanteuse canadienne, interprète entre autres de « J'ai rencontré l'homme de ma vie ». Le dicton du jour, à la Saint-Jérôme, hoche tes pommes. Très bonne journée à tous, à demain.
0: Merci beaucoup. Et puis aujourd'hui, pour la séquence anniversaire du jour, nous avons l'anniversaire de Bénédicte. Bénédicte qui fête aujourd'hui ses 52 ans. C'est Vincent qui nous a écrit. Et Bénédicte, elle habite à Bormes-les-Mimosas, si je me trompe, c'est dans le Var. Eh bien, Bénédicte de Bormes-les-Mimosas, bon anniversaire de la part de Vincent et de la part de toute l'équipe. Des matins pas chagrins. Côté musique, on se fait plaisir avec Les Contraires de Madame Zazie. Et on revient d'ici quelques instants pour l'actu insolite. Belle matinée.

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1: L'actu insolite de ce jour, on rentre en pleine fiction ou presque dans la science-fiction. Vous avez peut-être vu le film iRobot cette semaine à la télévision. À San Francisco, un influenceur américain a accepté de monter sur un ring pour affronter un robot humanoïde. Le combat s'est déroulé le 18 septembre et opposait Frankie Lapena à un robot humanoïde baptisé T-800. Oui, un humain contre une machine. L'homme monte dans la cage, le robot est face à lui et quelques coups sont échangés. Et apparemment, le robot n'a pas vraiment apprécié qu'on lui tape dessus, il a donc riposté. Et là, on se dit que finalement, les films de science-fiction avaient peut-être prévu le coup. Parce que face à près de 80 kg de métal, on peut rapidement regretter d'avoir accepté le défi. On imagine la discussion avant le combat, t'es sûr que c'est une bonne idée? Oui, c'est juste un robot. Et 2000 plus tard, finalement, il est peut-être un peu trop robot. Rassurez-vous, il s'agissait d'une démonstration et non d'un véritable combat de boxe traditionnel. Mais cette expérience montre que les robots humanoïdes deviennent capables de mouvements de plus en plus réalistes. Et surtout, elle nous rappelle une règle essentielle. Si un robot vous propose une petite bagarre amicale, refusez poliment. Moi, j'ai vu le match, honnêtement, le robot, il donnait des fameux coups de pied malgré tout.

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1: Voici ma sélection télé pour ce mercredi 30 septembre avec ce soir sur TF1 la série américaine Tracker à 21h10. Plusieurs épisodes à la suite. Sur France 2, autre série française, cette fois-ci inédite avec Lola Devers, Sœur. Sur France 3, des racines et des ailes. Passion patrimoine, la Bretagne, d'île en île, présenté par Carole Gaessler. Sur M6, Cauchemar en cuisine, présenté par Philippe Etchebest. Vous retrouverez ce soir sur France 4 le documentaire Il était une voix, Céline Dion. Sur TMC, la folle histoire de Max et Léon avec le palmachot Grégoire Ludig et David Marseille. Sur Gulli, MacGyver, nouvelle génération, la série à 21h05. Sur C-Star, Hitman et Bodyguard 2 avec Ryan Reynolds. Sur T18, la série Face à Face avec Constance Gay. Sur Novo 19, Vos objets valent de l'or, magazine présenté par Adeline Tognuti. Sur TF1, série film Retour vers le futur 3 avec Michael J. Fox et Christopher Lloyd. Sur Sister, la série Kaamelott. Et enfin sur RMC Story, Johnny English contre-attaque avec Rowan Atkinson. Bon zapping!

0: C'est le moment de notre petit dicton du jour. Le petit dicton de ce 30 septembre, ça parle de la Saint-Jérôme. Saint-Jérôme, venu, sort ta charrue. Premier petit dicton. Et puis, second dicton, septembre emporte les ponts ou tarit les fontaines. C'est un petit dicton qui résume les variations extrêmes de la météo pour le mois de septembre entre inondation et sécheresse. Et là, nous sommes dans le cas de la sécheresse et peut-être du risque d'inondation dans des endroits où la pluie est de retour en conséquence. Allez, un petit peu de musique avec Natacha Saint-Pierre, Vivre d'amour. Et pourquoi pas d'eau fraîche tant qu'on y est. Allez, on écoute Natacha Saint-Pierre et on revient dans quelques instants pour tout savoir sur le programme télé.
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0: Top des 10h, on va s'intéresser à l'actu musique comme chaque jour de la semaine. De quoi nous parle-t-on aujourd'hui ? Eh bien, on le découvre.
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2: Dans l'actualité musicale du jour, Rosé fait son comeback avec New Trick. Après l'énorme succès de son dernier hit en featuring avec Bruno Mars, ainsi qu'un album solo, Rosé revient avec un nouveau single. Près d'un an après la fin de la tournée Deadline aux côtés des membres de Blackpink et près de 2 ans après la sortie de son album solo, la chanteuse Rosé fait donc son comeback. Son nouveau hit s'intitule New Trick et il s'accompagne d'un clip très fun, très coloré dans une ambiance de cours d'école. Habillée en étudiante typique d'un lycée à l'américaine, Rosé court d'une facette à l'autre comme dans un couloir d'école. Elle passe d'une journée classique avec ses camarades entre l'apprentissage et la cour de récré à une session musique avec son groupe dans un gymnase de l'école. On pourrait aussi faire le parallèle avec le sens de la chanson, où elle semble se relever d'une rupture amoureuse. Rosé nous ramène donc dans une ère nostalgique, autant dans les images que dans les sonorités. Un peu à la façon d'Olivia Rodrigo, la chanteuse propose un genre pop-rock entre les années 2010 et donc aujourd'hui. D'ailleurs, si vous avez aimé notamment IPT ou de Rosé, il est fort probable que vous adoriez New Trick, voix robuste, énergie de folie, guitare électrique. Elle revient donc en force dès à présent. On se retrouve très vite avec d'autres actualités musicales.

0: Dernière heure déjà de ces matins pas chagrin, si vous venez d'arriver, bienvenue, il n'est jamais trop tard pour venir nous dire un petit bonjour et pour écouter la radio. Non, on est là avec vous toute la journée, enfin pas moi, moi je m'arrête dans une heure, mais la radio en elle-même elle continue, vous inquiétez pas, on est là pour vous accompagner tout au long de la journée avec le meilleur de la musique. Là tout de suite, on va s'intéresser au générique culte avec Daniel, bonjour.
1: Bonjour Louise, bonjour à toutes et à tous et bienvenue dans Générique culte, le clapotis turquoise des eaux des Bahamas, un cristri caractéristiques qui résonnent au-dessus de l'océan et un sillage d'écume blanche fendant les vagues à toute vitesse. Aujourd'hui, on ajuste son masque, on enfile ses palmes et on plonge dans le grand bleu aux côtés du grand mammifère marin le plus célèbre de la télévision. Nous allons parler de la mythique saga de Flipper le Dauphin. Diffusée en France dès 1966 sur la première chaîne de l'ORTF, puis rediffusée sans fin lors des émissions pour enfants du mercredi et des vacances scolaires, cette série américaine nous transportait dans le parc national de Coral Cay en Floride aux côtés du garde-pêche Porter Rix et de ses deux fils Sandy et Bud. Regarder Flipper, c'était s'offrir une grande bouffée d'air marin, de soleil et d'aventures sauvages. On s'installait devant le poste et c'est là que commençait le grand classique. Le dauphin superstar, toujours prêt à sauver les nageurs en danger, à déjouer les plans des braconniers ou à faire des calembours aquatiques avec le jeune Bud. Porté par une chanson joyeuse, sautillante et rafraîchissante, ce thème musical nous ramène instantanément aux après-midi ensoleillés de notre enfance. Alors montez le son et plongez avec nous dans les vagues. Voici le générique inoubliable de Flipper le Dauphin.

0: Poisson.
1: Oh, Catherine, je suis désolée.
0: Ce n'est pas un poisson.
2: Quoi?
0: C'est un mammifère le plus intelligent de l'océan.
1: Oui, et le plus impertinent aussi.

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1: Dans l'actualité people du jour, Sophia Stallone et Michael Rocky valident le futur jonde. À peine ses 30 bougies soufflées, Sophia Stallone a dégainé une bague qui brille presque autant que papa sur un tapis rouge. Sylvester Stallone a aussitôt donné sa bénédiction. Nous sommes absolument ravis des fiançailles de notre fille Sophia avec Michael. Ses sœurs Sistine et Scarlett ont elles aussi célébré la nouvelle. Chez les Stallone, en tout cas cette fois, personne ne monte sur le ring. Tout le monde dit oui. On se retrouve très vite avec d'autres Actu People.

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0: Bientôt 10h30 sur votre radio, dans les matins pas chagrin. On va bientôt attaquer hein, la dernière demi-heure de cette matinale avec la rubrique littéraire. On a aussi en fin d'émission, bien sûr, avant de se quitter, la nouveauté du jour. Mais là tout de suite, c'est Johnny Hallyday qui arrive. Je la croise tous les matins. On se l'écoute, on revient d'ici une poignée de minutes. Bon mercredi.
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1: Nous sommes dans les années 1970. Après la mort de Luc Loubert, son épouse Élodie, héritière d'une longue lignée auvergnate, a vu son monde vaciller. Mais après le temps du deuil survient un miracle, elle retrouve son amour de jeunesse et tombe enceinte. Le destin, encore, est cruel, celui qu'elle va épouser disparaît. Seul l'abbé Leroy, figure bienveillante du moulin de Nouara où il dirige des colonies de vacances, veille sur la jeune femme. Lié par une promesse faite à son père, il redoute les manœuvres du clan Loubert, prêt à tout pour effacer de la succession l'enfant d'Élodie qui n'est pas de leur sang. Alors, dans le secret de sa conscience, le prêtre élabore un plan audacieux. Le célèbre écrivain Michel Bussy est tombé sous le charme de ce pacte de Nouara qui nous ramène une cinquantaine d'années en arrière sur les terres de son enfance. Il avait environ 10 ans lorsqu'il a découvert le moulin. Rénové par un abbé, ce moulin à papier était devenu une colonie de vacances accueillant chaque année des centaines de petits Normands. L'abbé Duval, un personnage hors norme, a été ressuscité par Florence Roche et cet homme croyait en l'éducation populaire et méritait de devenir un jour un héros de roman. Le pacte de Nouara de Florence Roche est paru aux presses de la Cité.

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C'est fini, c'est terminé pour les matins pas chagrins de ce mercredi. On revient dès demain matin, même heure, même radio, c'est-à-dire 8h, 11h chaque jour de la semaine et du week-end. On est là avec vous entre 8h et 11h pour les matins pas chagrins et tout ça dans la bonne humeur et avec un max de tubes. Allez, on s'en va sur la pointe des pieds, passez une belle journée, restez fidèles à votre radio, soyez fidèles aux matins pas chagrins et on se quitte comme chaque matin avec la petite nouveauté du jour.

0: Et notre nouveauté de ce mercredi, c'est Vernis Rouge en compagnie de Joker. L'amour est une garce, c'est le titre. On se l'écoute, et puis je vous dis ciao ciao, bye bye, et à demain, si vous le voulez bien.
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2: Et coucou les amis.
3: Bonjour. Salut.
2: Trop content d'être avec vous aujourd'hui. J'espère que vous allez bien. Vous avez passé une belle journée. Vous en êtes où là?
4: Alors, ça dépend. Quelle heure est-il?
2: Ça peut importe. C'est ce que l'on veut.
4: Ça va bien. Ça va bien alors.
2: Lolotte, vous êtes juste là.
4: Oui.
2: Vous êtes magnifique.
4: Arrêtez, c'est trop.
2: Vous êtes toujours célibataire?
4: Et oui.
2: Avec le petit minois que vous avez, vous êtes toujours célibataire. Qu'est-ce qui se passe? Il y a un truc qui cloche chez vous.
4: C'est sûr.
2: Voilà, donc je prends 50€ de l'heure, on peut en parler si vous voulez. Lolotte, on va vous retrouver tout à l'heure avec un petit toc toc toc.
4: Oui.
2: Une Lolo Web.
4: Ouais.
2: Voilà, vous allez bosser comme une malade.
4: Mais oui, comme
2: je préviens.
4: Toujours.
2: À vos côtés, Yann Aurel. Bonjour Yann.
5: Bonjour Karl.
2: Comment allez-vous?
5: Ça va très bien, merci. Et toi?
2: Ça va super. Oh là là. Carrément super. C'est moi qui ai installé la sono. Non, il faut expliquer. Je fais de temps en temps des concerts et je suis tombé sur une personne qui avait mis la sonorisation et c'était pas top, top, top. On ne citera pas le nom.
4: Il s'appelle Michel.
2: Et donc c'était un petit peu galère et donc on a bien rigolé là-dessus en off. Donc du coup, vous allez faire un flash info.
5: Exactement, Karl.
2: Et ben ce sera tout à l'heure.
5: Oui.
2: À côté de vous, il y a
5: Jérôme de la Rua.
2: Jérôme, bonjour Jérôme.
6: Bonjour monsieur.
2: Comment allez-vous mon cher ami? Vous êtes en pleine forme?
6: J'ai bien dormi.
2: Vous, oui, c'est ce que j'allais dire. Oui. Vous avez la tête de celui qui se réveille.
6: Apparemment, j'ai ronflé.
2: Ah, je sais pas, vous avez dormi avec qui?
6: Un peu avec tout le monde, comme d'habitude.
2: Un peu avec tout le monde, ouais, c'est ça. Moi, je vous ai pas entendu.
6: Non, alors non, c'est pas faux, c'est faux. C'est faux. C'est que moi, je m'endors là où je suis. Et c'est les gens qui sont là autour, c'est tout. Moi, voilà.
2: D'accord, vous n'avez pas le résultat du match, donc, du coup.
6: Ah, j'ai rien du tout. J'ai absolument rien.
2: Moi, j'étais au fond du couloir, je vous ai pas entendu de...
6: Ah ouais?
2: Je sais pas, silencieux pour moi. Ça va, j'étais peinard. J'étais bien.
6: Moi, j'ai bien dormi, toujours.
2: Jérôme, vous avez des brèves de comptoir à nous donner. Et puis, vous ferez même une petite question insolite.
6: Ah oui, quand même.
2: Ouais.
4: Oh là là, aussi, tu bosses.
2: Attendez, mais vous foutez rien, donc à un moment donné, il faut y aller. Hein.
6: Ouais,
2: Virginie est là. Bonjour, Virginie.
7: Bonjour, Carlito.
2: Vous aussi, vous avez bien dormi.
7: Ah,
2: hein.
7: J'ai hyper bien dormi.
2: Ça fait du bien, quand même.
7: Oui.
2: Parce qu'on travaille comme des malades, il faut quand même le signaler. Et quand on peut dormir, on dort.
7: Ah oui, oui.
2: Même 2 minutes.
7: Même 2 minutes.
2: Au moins, paf.
7: Mais d'ailleurs,
2: et
7: puis des fois,
2: d'ailleurs,
7: j'ai pas dormi plus. Hein.
2: Non?
7: Non, je pense pas.
2: On n'a pas la même pendule, alors.
7: Ah, tiens.
2: Je crois pas. On va vous retrouver avec la machine à café et vous allez nous parler des lieux idylliques.
7: Oui.
2: Allez-y, teaser, c'est-à-dire.
7: De lieux idylliques, c'est-à-dire de lieux avec une beauté singulière.
2: D'accord.
7: Ah, voilà.
2: Ça fait rêver.
7: Ça fait rêver, oui.
2: Ça fait rêver.
7: Mais pensez à rêver, c'est
2: d'accord.
7: Important.
2: Et puis, on fera un petit jeu à la fin de l'émission qui s'appelle « Dans mon affreux cabas ».
7: Ah oui.
4: Oh là là.
2: Voilà. Vous savez, c'est un peu le... Comment ça s'appelle
7: dans mon panier.
2: Oui, cabas. Panier. Non, comment ça, c'est quoi le jeu de l'origine en fait où on rajoute
6: c'était
2: chaque fois un mot?
6: C'est derrière chez moi, non?
7: C'est dans mon panier.
6: Derrière chez moi,
2: elle insiste.
6: Quoi qu'il y a?
7: Parce que c'est ça. Dans
2: c'est
7: mon
2: ça le jeu?
7: Oui, dans mon panier j'ai mis.
6: Personne m'écoute, sérieux là.
2: Qu'est-ce qu'il y a, Jérôme?
6: C'est derrière chez moi, la chanson.
2: Derrière chez moi?
6: Derrière chez moi, savez-vous quoi qu'il y a?
2: Ah, c'est ça.
6: Il y a un arbre, le plus joli des arbres. Et après, tu dans l'autre, tu répètes.
7: Elle a l'air bien.
6: Et dans ce arbre, quoi qu'il y a, il y a une branche.
2: Ah, mais c'est bien, il faut qu'on le fasse un jour.
6: La plus jolie des branches.
7: Ah bon,
2: il faut qu'on le fasse.
4: En chantant?
2: Ouais.
4: T'es vraiment sûr qu'on va regarder nos auditeurs?
2: On va démarrer avec Lolotte et un toc toc toc. Tiens,
4: oh là là, oh là là, pop, j'étais
2: prête.
4: Bah
2: si, c'est ce qu'on a dit, c'est ce qui est marqué.
4: Mais bien sûr.
2: C'est marqué sur le conducteur.
4: Alors, attention, attends, mais ils sont... Attends, je l'avais, c'était
2: c'est pas grave, sinon on fait une blague.
6: Moi, j'en ai une, moi, si tu veux.
2: Ouais, allez-y, le temps que Lolotte
6: retrouve. C'est le mec qui dit, dis Siri, pourquoi je gâche tout avec les femmes? Moi, c'est Alexa.
2: Et ça, respect.
4: Elle est hyper drôle.
2: Il y a un truc de Jean-Pierre sur Facebook qui dit qui a laissé, puisqu'on a une page Facebook où on peut laisser des blagounettes, et il dit, tu crois que la vie est plus belle après la mort? Et l'autre, il répond, ça dépend, après la mort de qui? Je trouve ça très drôle.
6: C'est vrai qu'elle peut être bonne.
2: C'est bien. Lolotte?
4: Oui, toc toc toc.
2: Mais qui est là?
4: Yves.
2: Il
8: venait d'avoir 18 ans. Oh oh et...
2: Bien, une autre ou pas?
4: Mais bien sûr.
2: Allez-y.
4: Alors, toc, toc, toc. Qui est là? Mike.
2: Mike qui?
4: Mike Kumba. Mike Kumba. Oh tous les...
2: Yann, vous avez 20 secondes.
5: Allez, toc, toc, toc.
2: À vous aussi.
4: Qui est là?
5: Pourquoi pas?
2: Ah,
5: Jonathan.
2: Qui est là?
7: Jonathan.
2: Jonathan.

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1: Ah, pas mal, pas mal, pas mal. Faites gaffe, il vous pique votre
2: mais
1: chronique.
2: Toujours, ouais. Toujours.
1: On va marquer une pause, les amis. On se retrouve juste après avec vous, Lolotte. Décidément, vous bossez comme une malade et vous allez nous fournir avec une Lolo Web. Nous fournir.
2: Ah, bon,
1: c'est bien fournir.
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1: Merci d'être avec nous dans Les Affreux Jojo. Vous nous écoutez sur le web, dans toute la France aussi.
2: C'est possible. Sur votre radio préférée.
1: Sur votre radio préférée. Et là, c'est l'heure de retrouver Lolotte qui va nous proposer quoi donc ? Attention, jingle.
3: Laurence Ruati, Lolotte, Lolotte, Laurence Ruati, Lolotte.
1: Vous parcourez le web.
4: Exactement.
1: Exactement.
4: Exactement.
1: Et alors, dites-nous tout.
4: Eh bien, je me suis intéressée aux animaux, figurez-vous.
1: Ah, c'est bien les animaux.
4: Oui, les animaux, c'est mignon, c'est sympa.
1: Attention, parce que Virginie est très sensible.
4: Elle vient de se figurer, les amis auditeurs.
1: Ah oui.
4: Et je suis tombée sur des moutons. C'est mignon, les moutons.
1: C'est bien.
4: Mais c'est tout mignon.
1: Oui.
2: On en a 67 millions, je crois, en France.
4: Eh bien, écoute, figure-toi que j'ai appris que ça ne se baladait qu'en troupeau. Tu as raison. Des troupeaux plus petits que ça, quand même. Mais ça se balade en troupeau.
1: Ouais.
4: Alors, ce troupeau, tout particulièrement, a fait quelque chose d'assez original. Ça se passe en Grèce. Qu'est-ce qu'ils ont fait quoi ? Je commence comme ça, hein, parce que si je vous dis trop rapidement, vous allez tomber dessus.
1: D'accord.
4: Donc, qu'est-ce qu'il a pu faire, ce troupeau ?
1: Ça a été un élan général. Ils l'ont fait tous ensemble.
4: Tous ensemble.
2: En fait, c'est là l'expression qu'on suit comme des moutons.
1: Ben oui.
2: C'est-à-dire que t'es teubé, tu suis bêtement, quoi.
1: Ouais.
5: Il y avait une falaise, il y en a un qui est tombé, ils ont tous suivi.
4: Alors, ça, c'est très fréquent, ça.
5: Oui,
4: c'est autre chose.
5: Mais oui.
6: Alors, est-ce qu'ils ont essayé de se compter entre eux ? Ils se sont tous endormis.
2: Ah oui,
1: c'est bien ça.
4: Donc, non.
2: Ils se sont tous auto-tricotés un pull.
4: C'est bien aussi, mais non.
6: Chacun sa laine, merde.
1: Le fait que ce soit en Grèce, ça peut nous aider ou pas du tout ?
4: Alors, pas forcément. Je pense que ça aurait pu se passer ailleurs. La ville s'appelle, alors j'ai peut-être écorché le nom.
1: Allez-y.
4: Almyrios.
2: Est-ce que des fois, ça serait pas un mec stupide ?
4: Alors, il y en a plein, attention, ça c'est possible.
2: Qui, au milieu du troupeau, a jeté un lisseur à cheveux. Et ils se sont tous battus pour.
4: Alors, non.
5: Non.
4: Mais non, mais non.
1: Je sais pas.
6: Alors, est-ce qu'ils auraient remporté un concours de gymnastique en faisant des figures ? Tu sais, en montant les uns sur les autres, en faisant des pyramides.
4: Alors, attends. Alors, est-ce qu'ils... Alors, ils n'ont pas remporté de prix.
6: D'accord.
4: Mais effectivement, ils ont fait un petit truc qui ressemblait à de la gymnastique. Je sais pas si ça va vous aider.
2: Attends,
5: ils ont joué à saute-mouton.
4: Alors, ils ont joué à saute-mouton. Mais pourquoi ? Ils sont pas sautés les uns sur les autres, au-dessus des autres.
2: Non, non, il y en a un plus intelligent sûrement que les autres. Genre un mouton, un coupé, un mouton veau, un truc comme ça.
1: Un mouton chef.
2: Un mouton chef.
1: Chef mouton.
2: Tout le monde l'appelait chef. Il a eu l'idée de faire la courte échelle. Genre, il s'est mis, je vais me mettre contre la barrière, vous allez monter sur mon dos, toi tu vas monter sur mon dos et on va tous se barrer. Ils se sont évadés de chez eux.
4: Ah, non.
1: Ah, j'y ai cru.
4: Eh ben non.
1: J'y ai cru.
2: J'ai cru.
6: Et pourtant, c'était bien amené, je trouve.
4: Ouais, ah, oui. Bah oui. Ouais, mais non.
1: C'est en rapport avec la laine.
4: Rien à voir.
5: Non, c'est de la gymnastique, elle a dit.
4: Alors, quand j'ai dit
1: j'écoute pas, en fait.
4: Ils ont fait des sauts.
5: Des sauts.
1: Ils ont fait des sauts.
4: Ils sont mis à sauter. Mais pourquoi ?
1: Donc, il y a un jeu de mots avec saute-mouton et tout ça.
4: Non, il n'y a pas de jeu de mots. Ils sont mis à sauter. Comme ça, ils ont fait des sauts, des bons.
5: Ce sont des moutons et pourtant, ils ont fait des sauts de biche.
4: Alors, ils ont fait des sauts de biche, mais pourquoi ?
1: Parce qu'ils étaient drogués ?
5: Parce qu'il y avait le loup.
4: Attends, on s'approche.
1: Ah !
6: Non, il y avait un concert de métal, il faisait un pogo.
1: Ils ont brouté de la bœuf.
4: Alors,
2: attendez.
1: Non.
4: Allez, poteau rose, tu m'as grillé. En fait, il y a une tempête terrible. On est en Grèce. Tempête terrible. Le petit monsieur qui garde tous ses moutons, il dit oulala, il faut que je protège mes moutons. Et il voit au loin une serre.
5: Oui.
4: Je suis sûre, c'est vrai.
1: Non.
4: Donc, il ouvre la serre en panique. Vous voyez, tempête. C'est-à-dire, il fait noir, la grêle arrive
1: il prend
4: et
1: peur,
4: tout,
1: il
4: ça
1: prend
4: panique.
1: Peur,
4: tiens, et il met tous les moutons dans la serre. Eh bien, 270 kilos de cannabis plus tard.
1: Mais non.
4: Ils ont bouffé 270 kilos de cannabis. Ils étaient tous déchirés, les moutons. Et ils faisaient des sopères. Ils faisaient des bombes partout, comme ça, dans la serre.
1: Mais non.
4: Et le gars était là, oh, putain. Donc, il s'est mis à brouter lui aussi de cannabis. Non, mais c'est vrai. Par contre, 270 kilos de...
2: Fait péter les platines.
4: C'est ça. Grosse teuf dans la serre.
1: Alors,
4: allez,
1: d'accord. Voilà. Bon, en Colombie, à la rigueur, d'accord, mais Grèce.
4: Eh ben oui.
1: Et cultive aussi là-bas, alors, du coup.
2: La gueule du mec qui avait
4: et
2: la serre.
4: Et le berger. Ouais. Ouais. Le berger, il est moyen aussi pour le berger, hein, quand même. Hein. Il a eu un peu peur. Hein.
1: D'accord.
4: Voilà.
1: Eh ben, on vous applaudit.
4: Ils ont sauté pendant quelques heures.
1: Bravo, Lolotte.
4: Eh ben, avec plaisir.
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1: Nous sommes de retour dans votre radio, les affreux Jojo, Virginie Bourdin est là, on la retrouvera tout à l'heure avec la machine à café.
2: Oui.
1: Et des lieux idylliques.
2: Oui.
1: C'est ça, Jérôme, on va le retrouver dans quelques instants avec les brefs de comptoir. Vous savez, on arrive dans une sorte de PMU, on vient prendre un café, puis là il y a deux gars qui discutent, et là il y a du lourd des fois. Et Jérôme, il fait la tournée des bars. Et donc du coup, ouais. Il a son petit calepin, il note.
3: C'est pas vous mentir.
1: C'est plutôt sympa comme boulot. Et puis Lolotte, je sais plus ce qu'on a dit. Je l'ai marqué sur mon conducteur. Ça se trouve, vous ne faites rien.
2: Non, j'ai fini. Voilà. Moi, je m'en vais.
1: Vous y allez.
2: Bisous.
1: Allez.
2: C'était génial.
1: C'est l'heure de s'informer maintenant avec Yann Morel et le Flash Info. Bonjour.
4: Bonjour Karl.
1: Comment ça va?
4: Bonjour à toutes et à tous, nous sommes aujourd'hui et c'est l'heure de votre Flash Info. Passons sans plus attendre à l'actualité de la semaine. Lundi, un enfant de 8 ans, David Pimpon, a disparu. En effet, le petit David, frappé de bégaiement et que ses camarades appellent Relly, a fugué de l'école, agacé par les moqueries des enfants de sa classe. Des gens du quartier l'auraient aperçu prenant la fuite sur le dos d'un tout petit chien. Donc n'hésitez pas à nous contacter si vous l'avez vu ou si vous avez de ses nouvelles. Nous espérons en tout cas que tout va bien pour le petit Relly Pimpon sur le chihuahua. Mardi, carnage dans un restaurant de carottes. En effet, un lièvre est devenu fou lorsqu'il a compris que sa compagne lui avait posé un lapin. Mercredi à Toulouse, un homme déguisé en Superman a fait dérailler un métro en tirant trop fort sur sa cape qui s'était coincée dans la porte. Jeudi, grande nouvelle pour les affreux Jojo puisque leur page Facebook vient d'atteindre son 1000e clic. Toute l'équipe voudrait remercier leur auditeur atteint de Parkinson. Vendredi, aux États-Unis, une soucoupe volante a atterri dans le désert du Nevada. Le premier ministre américain a fait le déplacement depuis Washington afin de transmettre ses salutations aux entités venues d'ailleurs, lorsqu'il s'est avéré que la soucoupe volante n'était en fait qu'une soucoupe tout à fait banale. Merci de nous avoir suivis. Pandy le Panda et moi-même vous souhaitons une affreuse fin de semaine.
1: Eh bien, merci Yann Morel pour ces petites nouvelles bien sympas. Jérôme, vous êtes là?
3: Oui.
1: Vous faites la tournée des bars?
3: Oui.
1: Vous avez un jingle à vous ou pas, ou vous voulez un des miens? Normalement, vous avez un jingle un peu bar, un peu flipper, un truc qui est plutôt sympa, qui annonce la couleur, en tout cas.
3: Moi, j'ai ça, moi.
1: Vous l'avez? Bah, je sais pas.
3: Je sais pas, moi non plus.
1: Ah, bah, sinon, moi, j'en ai un.
3: C'est l'autre, il dit, il sait qui dit.
1: Ok.
3: Mais moi, je suis pas sûr.
1: Bon, bah, écoutez, moi, j'ai su.
2: Voilà.
1: Ah, bien, radio.
5: Jérôme de la Rua.
1: Eh ben, il y en a eu deux. En fait, c'est un peu le bordel.
2: C'était joli, hein.
1: Les mecs de la technique, ils déconnent un peu, quoi.
2: Ah oui.
1: Tu seras pas payé. Allez-y, mon GG.
3: L'abeille, elle pique une fois et après elle meurt. Et en plus, elle pique toujours pour une connerie, la connasse.
2: Ok. D'accord.
1: C'est tout?
2: Oui.
1: Bon.
2: Il y avait la tournée en fait.
1: Ah oui, oui.
3: Toutes mes salades poussent à la même vitesse. Pourtant, j'ai pas de syndicat dans le jardin. Oh, mais moi, ça va mieux. Et bien sûr, t'as dégueulé.
2: Oh. C'est pas faux, hein.
3: Je suis crevé en ce moment. Bah oui, t'es tout le temps bourré. Non, non, c'est une fatigue qui vient d'autre chose, là.
1: Ah oui. Oui, bien sûr.
3: Mais si tu crois qu'on t'écoute. Et il dit, j'ai rien dit, moi, c'est Bernard. Il dit, non, mais moi, j'ai rien dit, moi. Mais t'écoutes des gens qui parlent pas. Mais c'est pas moi qui dis ça, c'est Yannick. Et non, il dit, moi j'étais au chiottes. Ah, bah donc personne n'a rien dit. Mais t'écoutes personne qui dit rien, toi. Bah, j'écoute pas personne, c'est lui. Et là, il dit, mais moi j'ai rien dit, moi. Mais faut arrêter le vin chaud, les mecs. Et non, moi je suis au blanc. Et moi je suis au demi. Mais personne au bord du vin chaud. Mais personne ne parle, personne n'écoute, personne au bord du vin chaud. Eh ben.
1: On y est dedans. Sans deck. C'est trop drôle.
3: Tout ce qu'il pense, il le dit. C'est un connard à ciel ouvert. On s'engueule devant tout le monde, on picole, on va pisser. C'est comme de la télé-réalité, mais au bistrot. Les gens sont cons, mais en plus, maintenant, il y a les femmes qui s'y mettent.
1: Ah, ouf. Vous allez vous faire des copines?
3: Oui, mais je m'en fiche.
1: Oh, comment il est... Je m'en fiche.
3: Hey, grosse merde! Ah ben dis donc, ça aura pas duré longtemps, la bonne année. Je me vois bien inventer la dizaine, mais tu vois, la douzaine, j'aurais jamais eu l'idée.
1: Une dernière?
3: L'heure, c'est des tranches. La minute, c'est des tranches plus petites. On passe des tranches quand on passe le temps. La seconde, c'est encore plus petit comme tranche en dessous. C'est des tranches intranchables pour l'œil humain.
1: Merci, Gérard.
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1: Et c'est déjà la fin de cette émission.
2: Non, arrête.
1: Mais non. Ah bah. Vous plongez dedans.
2: Ah mais non, non, on était au
1: mais non, on a encore du temps. On a eu Lolotte avec la Lolo Web, on a eu les Toc Toc Toc, on a eu quelques blagues, on a eu les brèves de comptoir, le Flash Info. On va retrouver maintenant Virginie Bourdin, si vous voulez bien. Est-ce que vous voulez qu'on retrouve Virginie?
3: Mais avec beaucoup
1: on
3: de
1: vote.
3: Certainement.
1: On vote.
3: Oui.
1: Ouais. Tout le monde a dit oui.
2: Oui.
1: Allez, tout le monde a dit oui, on y va.
4: Virginie Bourdin, Virginie.
1: Virginie, chez Nini.
2: Oui, c'est moi.
1: C'est elle, elle est là, regardez. Regardez, regardez comme elle est belle.
2: Oh, elle est en 3D.
1: Elle est belle. Elle est belle.
2: Elle existe vraiment.
1: Oui, elle nous propose la machine à café.
2: Oui.
5: Elle est belle,
1: c'est des petites infos que vous pouvez glisser à la pause à 10h30 quand vous êtes au bureau. Vous dites, tiens, je vais aller boire un café. Et vous croisez Marcel. Et vous dites, ah, Marcel,
2: Bernard,
1: c'est pas...
2: Bernard.
1: Ou Bernard. Tu sais pas, j'ai écouté les affreux Jojo parce qu'il y a Virginie Bourdin, la célèbre fille de lui. Et non, vous avez rien à voir avec rien à voir avec Monsieur Bourdin.
2: Hein. Non, rien.
1: Même pas rien.
2: Mais que dalle.
5: Si, si.
1: Même pas un centime.
5: Ils ont un point commun, ils se sont fait virer tous les deux.
1: Pas un centime, rien.
2: Non, non.
1: Il vous a rien laissé.
2: Il m'a rien laissé.
1: Quel enfoiré.
2: Ah ouais, ouais.
1: Allez-y pour la machine à café et les lieux idylliques.
2: Des lieux idylliques, oui, mon Cardito. Alors, le désert de Namaqualand. C'est un des endroits les plus arides de l'Afrique du Sud.
5: Il y a les toboggans. Tu descends et tu tombes dans l'eau.
2: C'est pas ça. Mais ça pourrait, avec un nom pareil, c'est vrai.
1: Namaqua?
2: Namaqualand.
1: Namaqua.
2: Oui, Namaqua.
1: D'accord. Land. Et c'est où?
2: En Afrique du Sud.
1: Je vous écoute pas, c'est pour
2: ouais,
1: ça.
2: Ouais, je vois.
5: Et vous êtes qui, vous?
1: Vous faites quoi ici?
2: Alors, des petites chroniques. Alors, c'est un des endroits les plus arides de l'Afrique du Sud, mais il connaît un phénomène naturel qui est vraiment étonnant et très très beau. Il se transforme une fois par an, entre août et septembre, en gigantesque champ de fleurs de toutes sortes. Alors que normalement, rien n'y pousse. Certaines de ces fleurs n'existent qu'à cet endroit de la planète. Et les plantes se sont adaptées au changement climatique de ce désert il y a des millions d'années.
1: Qu'est-ce qu'il y a, Yann Morel? Je vois que ça vous démange.
3: Parce qu'en fait, à un moment, elle a dit, il se transforme en troute. Et du coup, j'étais là, il se transforme en troute.
1: Mais personne n'a relevé.
2: Mais moi aussi,
1: mais personne n'a relevé. Vous êtes dégueulasse. C'est pas gentil de faire ça.
3: Mais c'est qu'en fait, c'était en troute et septembre. Ah, d'accord.
5: En troute, ouais. Oui, comme le pâté. Pareil, le pâté en troute.
2: Je l'ai eu aussi.
3: Mais ça va en troute. Non, mais pour les camions.
1: Il fallait bien écouter la suite. En troute.
2: C'est vrai.
5: En
1: oui,
5: troute.
1: Oui, mais oui, en troute.
2: En troute et septembre. Oui. Et ouais. Non, attends, mais je suis ravie de pas être dingue.
1: On fait une liaison en troute.
2: Bref.
5: Alors que tu vois, dans le Poitou, ils mettent pas le breu.
1: Ah bon?
5: Ouais, c'est novembre.
1: Ah oui.
5: Décembre. Octobre.
2: Ouais, mais en troute.
1: Mais en troute.
5: En troute et septembre. Et puis là, mais tu comprends rien.
1: Eh
5: en troute et septembre.
2: Là, tu souris, c'est un gros mot. Tu fais semblant.
3: Hey, je me transforme en troute et septembre.
5: Oui, mais en fait, tu nous as parlé de lieux idylliques. Il y a quand même 300 jours par an où il y a rien.
2: Ah oui, il faut y être le bon jour.
5: Le bon jour où ça pousse.
2: Non, mais pendant un mois.
5: Et comment
2: pendant
5: ça peut
2: un mois,
5: pousser,
2: c'est,
5: ça
2: c'est tapissé
5: c'est
2: de fleurs.
5: C'est les extraterrestres.
2: Ouais, je
5: c'est
2: pense.
5: Obligé.
1: Bah oui. Y a que
5: un
1: ça.
5: Truc, tu vois, t'imagines un truc aride, tout craquelé, et d'un seul coup, pouf, t'as des fleurs.
2: Partout.
1: Mm-hmm.
2: Mais c'est.
5: Avec des filles toutes nues qui sortent comme ça.
2: C'est vraiment.
6: Non, ça, c'est un fantasme. C'est
1: faut
6: un
1: arrêter,
6: fantasme.
1: Arrêter la drogue, Jérôme. Si vous
5: il y a les transats, des cocktails.
2: Ça s'appelle le paradis.
1: C'est si ça. Vous...
5: Non, et que
1: ça...
5: entre tout et tes tombes.
2: Ça va.
1: Entre août.
5: Entre août.
2: Août. Mais comment vous dites-vous, quoi?
1: Eh ben, entre
2: août.
3: En fait, c'était juste la coupure dans ta phrase qui faisait que.
5: Ouais, parce qu'en fait, t'avais
2: mis la prononciation. Eh ben, j'avais pas préparé la suite, quoi.
5: Oui.
1: Bon, est-ce que vous avez autre chose, entre autres?
2: Oui.
5: Entre autres, entre autres.
3: Entre autres et septembre.
2: Alors, Joseph Ferdinand Cheval. C'était un facteur.
1: Mais oui, je vais
2: le dire.
5: Le facteur cheval.
2: Le fameux. C'était un facteur au 19e. Oh là là, siècle.
5: Oui, 19e, tu vois.
2: À Haute-Rive.
5: On enlève le I ici aussi.
2: Dans la Drôme.
5: 19e.
1: Joseph Ferdinand Cheval.
2: Oui.
1: JFC.
2: Oui. JFC, oui.
5: Alors que c'est interdit, en plus.
2: Alors, bon, ça dépend. Bon. Pendant 33 ans, cet homme édifia tout seul son palais idéal, avec des pierres qu'il ramassait pendant ses tournées de facteurs.
5: Ouais, oui.
1: Ah oui.
2: Ça a duré 33 ans. Hein.
5: Ouais, oui.
2: Alors, c'est considéré comme un chef-d'œuvre d'architecture.
5: Oui.
2: Et il est reconnu monument historique. En 1969.
5: Mais qu'est-ce
2: quand même.
5: Que c'est moche.
2: Le palais, tu l'as vu?
5: Ah oui, oui,
1: ah oui. Ah oui
2: c'est le palais de qui?
5: Ah ben, tu vois bien qu'il a tricoté ce qu'il a trouvé, quoi. Tu vois Versailles? Bon, mais c'est pas pareil.
2: C'est le palais idéal de Joseph Ferdinand Cheval. Voilà, le fameux. À Haute-Rive, dans la Drôme. N'empêche que ça attire des milliers de visiteurs chaque année, et parce qu'ils sont très surpris de l'insolite de l'endroit. Et comme il ne pouvait pas être dedans une fois qu'il serait mort, il n'a pas eu les autorisations, et bien il a aussi construit son caveau pendant 12 ans de plus, et il est mort 3 ans après.
1: Mais non.
5: Ah, c'est là qu'on a inventé...
2: Si, il a passé toute sa vie à édifier des choses.
1: Merci Virginie,
2: c'était bien ça.
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1: Hey, c'est le moment de se marrer. Les affreux Jojo.
2: Oh là là, ils sont chauds, surtout Jérôme.
3: Hey,
2: elle est super la voix des jingles là. Je sais pas qui l'a faite.
4: Mais toi, non?
2: La voix, non?
4: Ah non, c'est pas toi la voix.
2: Non, c'est pas moi. Je sais
4: hey
2: pas. Vous êtes dans les affreux Jojo. J'espère que tout va bien pour vous. On va retrouver Jérôme, si vous voulez maintenant, avec une petite question insolite. Oh, j'ai un truc à vous dire.
5: Mais non, arrête.
2: Mais si.
6: Oh, c'est pas vrai.
2: Je sais plus.
4: Mais c'est pas possible.
2: Non, j'ai lu un article là, ça fait partie de la petite info rigolote. Dernièrement, ils ont décidé d'ouvrir un caveau dans un cimetière où il y avait donc le mari et la femme. Ils ont ouvert le truc et qu'est-ce qu'ils ont découvert?
5: Un bébé.
2: Votre avis.
5: Mais le mari et la femme.
4: Rassurez-vous, il était mort.
2: Il était mort aussi. Hein. Ouais, ils ont découvert un truc.
4: Dans le caveau?
2: Dans le caveau, ouais.
6: Qu'ils y étaient plus.
5: Ils y étaient,
2: ouais.
4: Mais tout mélangé.
2: Non, il y avait un truc en plus.
5: Eh bien, il y avait quelqu'un en trop.
2: Exactement.
5: Oh là là.
6: Un dinosaure.
2: Il y avait une personne en
5: mais
2: plus.
5: Mais non, il y avait une personne.
7: Il savait pas qui c'était.
2: Il savait pas qui c'était, en fait.
7: C'était l'amant de
5: quelqu'un qui a été assassiné.
2: Non, mais c'est tordu. C'est-à-dire qu'il faut ouvrir, ouvrir le caveau.
4: Non, mais je t'explique.
2: Explique-moi, c'est toi à l'origine du truc.
4: Non, du tout. Non, mais c'est des employés municipaux qui s'occupent du...
2: Oui.
4: Et tout le monde connaît les employés municipaux.
2: On les salue, ils sont pas tous gogoles.
4: Non, mais en fait, moi, j'étais à l'enterrement de ma grand-mère.
2: Je plaisante,
4: évidemment. Et tu sais, quand t'as déjà plusieurs personnes de ta famille qui mort, ils réouvrent le caveau, et c'est en pente raide. Ils avaient mis ma grand-mère sur des grosses cordes, et l'autre qui... Ma grand-mère était quand même assez solide, tu vois. Ils ont pris une tout maigre pour retenir le cercueil, il est parti avec. Et les gens, des fois, ils regardent pas là où... Tu sais, ça peut arriver de se tromper le caveau. Je veux dire,
2: Non, mais le truc, la cerise sur le pompon, c'est qu'on sait pas qui c'est. Ils ont ouvert le caveau, je sais pas pourquoi. Je sais pas.
4: Est-ce que c'était à Palerme? Parce que
2: non.
4: Là-bas, pourquoi ils enterrent aussi des gens dans des cimetières.
2: Ah oui.
4: Parce que si tu veux faire disparaître une personne, le mieux.
5: Oui.
2: Ouais.
4: Enfin, bon, j'ai pas des idées bizarres, mais. Et puis non, je l'ai jamais fait.
5: C'est ça. T'as juste l'expérience.
4: Non, mais si tu veux pas que. Qui irait chercher un cadavre dans un cimetière?
2: Exactement. Et à ce jour, il y a une enquête qui est en cours et tout, mais ça fait longtemps. Hein.
4: Ça se trouve, c'est Elvis Presley.
2: Ou Bob Marley. Vous saviez que Bob Marley n'est pas mort d'overdose, vous le saviez?
4: Il est mort de cancer.
2: Non, pas du tout. Oui, exactement. Il est mort d'une blessure au football parce que c'était un grand joueur de foot.
5: Mais non.
2: Et en fait, il s'est blessé au pied. Il a jamais soigné cette blessure et il est mort. Il est décédé de ça.
5: Non.
2: Et j'en parlais avec des amis musiciens et j'étais persuadé que moi, c'était une overdose en fait.
5: Non, du tout.
2: Et en fait, non.
4: Le cancer du... Non, il n'y a pas d'overdose. Le cannabis, il n'y a pas d'overdose. Ça n'existe pas.
2: Oui, évidemment.
4: Ça n'existe pas, la preuve. Tu vois bien qu'on est là.
2: Non, mais ça fait un peu cliché.
4: Manifestement, ça existe pas.
2: Ça fait cliché. Bob Marley, c'est normal qu'il soit mort d'overdose,
4: mais
2: oui. En fait.
4: Mais non, parce que c'était du cannabis.
2: Oui, mais.
4: C'était pas des.
2: Mais à un moment donné, il a pu déraper et prendre un truc un petit peu plus fort. Il a dit, quoi.
4: Est-ce que t'as vu le reportage des Stones quand ils se sont fait virer d'Angleterre?
2: Non.
4: Parce qu'ils ont eu un redressement fiscal à une époque et ils n'avaient pas payé leurs impôts en Angleterre. Donc, ce qu'ils ont fait, ils ont loué une maison sur la Côte d'Azur. Et apparemment, c'était, il y avait un journaliste, un photographe français qui était avec eux dans la, c'était une maison, une grosse maison. Et c'était devenu un point de deal de ouf. Tous les dealers de la Côte d'Azur arrivaient là.
2: Ah oui?
4: Et le journaliste disait, bon, il avait pas dit, il a dit maintenant, mais il a dit, la cave, c'était des trucs de ouf. Il y avait toutes les drogues, ils ont pris des trucs, ces gars-là. Non, mais sérieux.
2: Regardes
4: le reportage, c'est sur Arte, tu regardes le reportage, tu dis comment ils sont encore en vie.
2: Ben oui.
4: Parce qu'ils ont pris du n'importe quoi.
2: Attention, cette émission est peut-être diffusée en 2033.
4: On peut parler de Drucker, c'est pareil.
2: Incroyable, incroyable. Eh bien, écoutez, Jérôme, c'était super votre chronique. J'ai adoré, on se retrouve juste après.
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1: Et là, c'est pas pour de faux, c'est la fin de cette émission.
2: Oh non!
1: Là, tout à l'heure, je vous ai fait une blague. Je vous ai dit, oh, c'est la faute. Oh non, c'est la fin. Et vous avez tous cru.
2: Ouais.
1: Et bien là, c'est pour de vrai. Et du coup, nous allons terminer cette émission avec Jérôme et une petite info insolite.
2: Allez.
3: Exactement. Et alors, comme t'as parlé de caveau et tout, tralala.
1: Ah, il y a longtemps, c'était loin, ça. C'était avant la pub, le disque et tout. Hein.
3: Exactement. Mais on va rester là-dedans. Qu'est-il arrivé? Donc, ça se passe en 1705.
1: Oh, mais t'as pas plus loin?
3: Si tu veux. Ça se passe en 1412. Tu veux encore plus loin?
2: Ouais. Ah ouais, s'il te plaît. Ouais.
3: Non, ça se passe en 1705 en Irlande. Et la dame s'appelle Marguerite McColl.
1: Oui.
3: Elle est atteinte de fièvre.
1: Oui.
3: Et elle meurt. Mm-hmm. Et donc, elle est enterrée à la hâte. Qu'est-ce qui lui est arrivé?
1: On l'a retrouvé.
3: Alors, on l'enterre à l'âle, parce qu'à l'époque, en 1705, il n'y avait pas le 18, il n'y avait pas les pompiers, il n'y avait pas tout
1: ça. Ouais.
3: Et les gens, fièvre, ils ne connaissaient pas trop ce que c'était le truc. Et peur d'une épidémie.
1: Oui.
3: Parce qu'ils avaient eu quand même avant la peste, etc.
1: Oui.
3: La fièvre espagnole.
1: Ouais.
3: Ils enterraient vite les corps. Donc, ils l'enterrent à la hâte. Qu'est-ce qui lui arrive?
4: La hâte, c'est plutôt dans le nord ou plutôt dans
1: Merci
4: le sud?
1: Merci Yann, vous m'avez volé ma vanne.
3: La hâte, c'est le truc au tribunal international.
1: Non, la hâte, c'est dans le ventre. J'ai mal à la hâte.
3: Que ça sert à rien.
2: La hâte, qu'est-ce qu'il dit?
1: Il est mignon.
2: Ah non, c'est ça.
3: Ah, il y a la hâte aux pommes aussi, il y a le dessert. Enfin, tu vois, il n'y a pas de.
4: Non, il y a la hâte du Père Noël aussi où il met
3: les cadeaux. La hâte du Père Noël.
1: Arrêtez.
3: Il y a Jean-Luc, la hâte. En fait, le cousin de Brigitte. Oui.
2: En fait, elle n'était pas morte, cette dame.
3: Mais si, alors il y a un peu de ça.
1: Mais non.
2: Oh là là.
1: Parce qu'en fait, c'est une période où il y a des espèces de maladies un peu dégueu.
3: Mais en fait, pour éviter, donc elle meurt.
1: Ah ouais.
3: Elle est enterrée à la hâte.
1: Elle meurt. Quand
3: alors,
1: même.
3: Par contre, il y a une précision à avoir, c'est qu'elle est enterrée avec une bague de valeur.
2: Ah,
1: et ça peut nous aider.
3: Oui, parce qu'en fait, le mari, pas trop con non plus, surtout à l'époque, tu vois. Enfin bon, elle avait une bague de valeur et elle meurt. Et il veut récupérer la bague. Sauf qu'avec la fièvre et tout, ses doigts ont gonflé.
1: Oui.
2: Il va lui couper le doigt et ça va la réveiller.
3: Et non, le mari, il ne veut pas lui couper le doigt, justement. Donc il enterre comme ça. Et puis, il voulait la récupérer plus tard.
1: C'est pas elle qu'on a retrouvée dans le caveau de mon idée de tout à l'heure, de mon info de tout à l'heure. C'est pas elle.
3: Non.
1: 1742, on s'en fiche, c'est très vieux, en fait.
3: C'est en 1705.
4: Et en fait, c'est quelqu'un qui voulait venir récupérer la bague et l'entendu.
3: Je vais mieux. Ouais, ouvrez-moi. Ouvrez-moi. Alors, en fait, vous avez à peu près trouvé. C'est-à-dire qu'en fait, ouais, il enterre le mari. Bon, il dit bon, on va l'enterrer et puis je récupérerai plus tard. Sauf que à l'époque, bien sûr, il y avait des bandits du grand chemin. Et
1: oui.
3: le soir suivant l'enterrement, donc de Marguerite, avant même que la terre ne soit tassée, les pilleurs de tombes sont arrivés. Et ils ont commencé à creuser et incapables d'arracher la bague du doigt. Et ils ont donc décidé de la couper.
1: Mais oui.
3: Sauf que dès que le sang a commencé à couler, la Marguerite, là, elle s'est réveillée de son coma.
2: Oh là.
1: Mais non.
3: Mais si. Alors,
2: tu veux dire qu'ils l'ont sauvée, en fait.
3: Et elle se redressait d'un coup. Autant te dire que...
2: Mais Jean-Michel, il a flippé sa race.
1: Il y a eu du flip.
3: Là, ils se sont vite arrachés.
4: Arrêt cardiaque.
1: Tu m'étonnes.
3: C'est ça. Et la Marguerite, donc, elle sort de son bordel, puisque finalement, c'est les bandits qui l'ont sauvé la vie, finalement. Elle se lève. Elle rentre chez elle. Normal.
2: Mais oui.
1: Vous plaisantez.
3: Mais si. Elle rentre chez elle.
1: Avec le doigt du sang partout.
3: Et son mari était médecin. Et il était à la maison donc avec les enfants. Et quand il a entendu frapper à la porte, il a dit aux enfants, si votre mère était encore en vie, je jurerais que c'était elle qui a frappé.
1: Mais non.
3: Mais si.
2: On parle des années de psychanalyse après quand ça se passe.
3: Attends, non, parce que tu vas voir, ça va très vite.
2: Mais donc, il a dû faire un arrêt cardiaque.
3: Le mari, il ouvre la porte, il voit sa femme, crise cardiaque.
1: Ah, oui, carrément. Carrément.
2: Oui. Et les enfants?
5: Mais elle va bien.
3: Elle était donc habillée de ses vêtements funéraires, le sang qui coulait de son doigt, mais bien vivante.
1: Mais
3: il
1: non.
3: est tombé mort sur le sol, il a été enterré donc, dans la parcelle que Marguerite avait quittée, du coup. Et oui.
2: Là, il y a Jean-Bernard Louis qui s'est dit, attends, lui, il doit bien avoir une chevalière.
3: Et l'anecdote, c'est que ben, la dame, finalement, elle s'est remariée. Elle a eu d'autres enfants. Et elle est finalement morte. Elle a été enterrée donc, au cimetière de Chankil à Lurgan, en Irlande. Et sur sa pierre tombale, on peut découvrir les inscriptions. Vécu une fois, enterré deux fois.
1: Bon, bah alors là, moi, je dis ça s'applaudit.
2: Il y avait un PS, je n'ai pas de bijoux.
1: Bravo, Jérôme. C'était super, ça. On a rêvé. Moi, je suis parti avec lui.
2: Hein. Et oui.
1: Moi, j'étais complètement enterré. Merci les jojos. À bientôt.
2: À
1: bisous
2: bientôt,
1: chez vous.
2: Bisous Carlito.
1: Oh, bah il y a le générique, on peut danser.
2: Ah ouais.
1: Allez, dansons. C'est la boum.
5: Affreux jojos encore. Les affreux jojos.
2: Affreux jojos.
1: Et la foule en délire.
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0: à la Courneuve. Un jeune homme de 20 ans né dans le Gard a été mis en examen à Paris dans le cadre de l'information judiciaire sur les menaces visant le maire d'Alès dans le Gard. Christophe Rivin, qui avait dû être exfiltré, rappelons-le, en juillet de son domicile par le raid après la découverte de tags et d'une balle laissée dans sa boîte à lettres. Il avait ensuite été placé sous haute surveillance. Le suspect, qui est le premier à être mis en examen dans ce dossier, a été écroué. Une centaine de personnes se sont mobilisées hier soir à Lyon pour défendre l'encadrement des loyers. L'expérimentation de cette mesure s'achève fin novembre. La nouvelle présidente LR de la métropole lyonnaise ne souhaite pas l'avoir renouvelée selon la Fondation pour le logement. En Auvergne-Rhône-Alpes, co-organisateur de cette manifestation, 444 ménages ont obtenu localement la restitution de plus d'1 million d'euros de loyers indûment perçus depuis 2021. Le premier ministre travailliste Andy Burnham a relancé l'idée d'un retour possible du Royaume-Uni dans l'Union européenne, une première pour un chef du gouvernement britannique depuis le Brexit. Rien ne changera avant les prochaines élections, cependant, elles sont prévues normalement pour 2029. C'est la fin de ce flash, une très bonne journée à notre écoute.
1: Bonjour à toutes et à tous, voici votre flash d'information en Provence verte. Côté météo, le ciel sera nuageux aujourd'hui avec davantage d'éclaircies en fin de journée. Il fera 19 degrés vers 14h avec un vent faible d'est-nord-est. Le Var est placé en vigilance jaune pour les orages et les pluies-inondations. Des remontées pluvio-orageuses pourraient toucher le département avec localement de fortes précipitations, notamment sur le littoral et les reliefs. Demain matin, le ciel sera encore marqué par quelques passages nuageux avec 16 degrés au plus frais. À Tourves, le procès d'Anthony Barotin se poursuit devant la cour d'assises du Var. Jugé pour le double assassinat de ses beaux-parents en juillet 2021, il a été confronté mardi aux déclarations de la juge d'instruction qui a terminé l'enquête. La défense cherche notamment à mettre en avant des interrogations sur les investigations menées après le changement de version de l'accusé. 21 bénévoles ont quitté la réserve communale de sécurité civile de La Roque-Brussanne sur un effectif total de 33 membres. Cette crise met en opposition les démissionnaires qui déplorent un manque de confiance et de communication avec la nouvelle municipalité et le maire qui invoque une nécessaire réorganisation réglementaire et juridique. À Corrence, 2 mois après l'incendie du Gros Bessillon, une partie des habitants reste toujours privée de téléphone et d'internet. Les poteaux des réseaux ont été détruits par le feu. Des travaux doivent débuter prochainement, mais le rétablissement complet des communications pourrait prendre plusieurs mois. À Brignoles, des moyens militaires étaient visibles hier dans le secteur. Véhicules, drones et militaires en tenue ont été déployés mercredi dans le cadre d'un exercice de l'armée. Une opération qui a pu surprendre les habitants, mais qui était liée à cet entraînement militaire. Et pour terminer sur une bonne nouvelle, 2 habitants de Nance-les-Pins viennent de boucler l'Inca Divide, une épreuve de 1200 km à travers les Andes péruviennes. Pascal de Cuper et Jean-Jacques Raffi, membres du vélo club local, ont roulé pendant plus de 6 jours avec des passages à plus de 4000 mètres d'altitude et sont tous les deux aller au bout de l'aventure. C'était votre flash d'information locale sur Radio Couleur Sud. Très bonne journée à tous. 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
1: Bonjour, c'est Daniel. Il est midi passé de quelques petites minutes sur Radio Couleur Sud. Bienvenue dans les Proventinales. Nous sommes ensemble pendant 2 heures où on va faire le plein d'infos locales du Centre Var, d'histoire de la Provence verte et jeter un petit coup d'œil sur la météo, des chroniques et bien sûr de la musique qui sent bon le Sud. Alors installez-vous, ça commence maintenant.

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1: Bonjour. Demain vendredi, produits frais, bio et des cadeaux vous attendront au marché de la Selle, place des Ormeaux, de 9h à 13h. Le marché d'Entrecasteaux vous propose une sélection de produits locaux et artisanaux, place Bruny, de 7h30 à 12h. Fruits et légumes de saison vous attendent au marché de Fort-Calquéré, place de la République, de 8h à 13h. Le marché de Montfort-sur-Argence vous offrira une variété de produits frais et locaux, place Gabriel-Péry, de 7h à 12h30. Produits du terroir et artisanat se rencontrent au marché d'Aulière, place du Général Dumuy, de 15h à 17h30. Le marché de Pourrières vous proposera une large gamme de produits alimentaires, textiles et produits locaux. Parking de la cave coopérative Marius Caius, de 14h à 18h. Enfin, plantes, fruits et légumes, poissons, viande et textiles vous attendront au marché du Val, place Gambetta, de 8h à 12h30. Mon conseil du jour, arrivez tôt, vous aurez ainsi plus de choix et les produits seront plus frais. Bonne balade sur les marchés de la Provence verte.

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1: Les discrets présentent Curieuse Expression.
2: Transfert d'ampoule, c'est la première fois que j'entends ça.
3: Mais j'ai pas entendu, moi. C'est
2: pas fatigué. Mais je connais pas l'expression. Non, moi, je connais pas. Oui, on peut penser que c'est
3: ne pas se fatiguer, pas s'en faire trop.
2: Oui, mais enfin, je n'en sais rien, à vrai dire. J'avais jamais entendu cette expression. Ça veut dire quoi?
3: Il se fatigue pas. Ah, si on a des ampoules.
2: En principe, ça devrait être. Oui, mais est-ce qu'il y a un sens vraiment bien connu, admis? Ne touchez pas, madame.
3: Si, on peut le dire. On ne fout plus rien ici.
2: Bah, flûte à notre âge, alors s'il fallait encore se faire des ampoules.
3: Des ampoules à quoi faire?
2: Pas pour moi.
3: Ah non, pas pour moi non plus. Ah oui, moi je suis tout à fait pour le repos. Le repos complet. Écoutez, je suis arrivée à un âge comme madame c'était.
2: Ah non, vous êtes beaucoup plus jeune, dites-donc.
3: Oh, je suis beaucoup plus jeune. Mais enfin, quand même.
2: Beaucoup plus jeune?
3: Beaucoup, vraiment.
2: Oh, ben oui. Je suis pas loin d'une dizaine d'années, je pense. 12 ans d'écart. Alors, vous savez, il y a 12 ans, je sautais encore en l'air. C'est pas vrai. Mais. Oui. Je le ferai pas maintenant.
3: Oui, mais enfin, moi, j'ai commencé des bobos, des gros bobos très jeunes.
2: Oui, mais on va pas parler de nos bobos.
3: Bon, alors.
2: On en parle assez.
3: Non, non. Pourtant, j'ai travaillé. Oh là.
2: C'est la première fois que j'entends ça.
3: Mais j'ai pas entendu, moi. C'est pas se fatiguer. J'en ai jamais eu. Pourtant, j'ai beaucoup travaillé. Non, j'ai pas d'ampoule.
2: Oui. Sûrement, il y a vraiment des gens qui sont très méprisants, oui. Il y a des gens qui méprisent beaucoup ceux qui n'ont pas fait la moindre... Oui, on peut penser que c'est
3: ne pas se fatiguer, pas s'en faire trop.
2: Oui, mais enfin, je n'en sais rien, à vrai dire.
3: Bon.
2: Disons études ou quelque chose comme ça, oui, c'est méprisant.
3: Si, on peut le dire. On ne fout plus rien ici.
2: Bah, flûte à notre âge, alors s'il fallait encore se faire des ampoules.
3: Des ampoules à quoi faire?
2: Pas pour moi.
3: Ah non, pas pour moi non plus.

La météo pour ce vendredi 2 octobre, le ciel reste souvent nuageux avec quelques brumes et de faibles pluies possibles dans l'est. Des éclaircies vont se développer néanmoins au nord, à l'ouest et près de la Méditerranée. Attention, une tendance orageuse est possible en Corse. Les températures pour ce vendredi matin, 10 degrés pour Lille, 11 degrés à Paris, Orléans, Cherbourg et Brest, 14 degrés pour Lyon, 15 degrés pour Strasbourg et Toulouse, 16 à Bordeaux et Biarritz, 17 à Marseille et Nice et 20 degrés pour Ajaccio. Et pour ce vendredi après-midi, 20 degrés sur les Hauts-de-France, la Normandie et la Bretagne, 21 en région parisienne, 21 également sur le Grand Est, 22 degrés sur les Pays de la Loire et le Centre-Val de Loire, 23 en Bourgogne et sur l'Auvergne-Rhône-Alpes, 24 à 25 sur la Nouvelle-Aquitaine, 25 en Corse, 26 sur l'Occitanie et le long de la Méditerranée. 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
1: Nous sommes aujourd'hui le 1er octobre 1782. Brignoles est en effervescence. C'est le grand jour de la foire d'automne, autrefois appelée la foire de la Saint-Lazare. Cette foire, qui rassemblait des dizaines de marchands venus de toute la Provence, marquait le début de la saison des récoltes et des échanges dans une ville déjà réputée pour son commerce actif. À cette époque, l'un des produits les plus recherchés sur les étals n'était pas le vin, ni même l'huile d'olive, mais la farine. Le blé récolté à la fin de l'été dans la plaine fertile du Carami était aussitôt porté aux moulins de la région. Ceux de Brignoles, installés le long de la rivière, tournaient sans relâche pour moudre le grain. La farine, ainsi obtenue, souvent surnommée l'or blanc du pays, faisait la fortune des meuniers et attirait les boulangers des villages voisins, de Camps-la-Source à Garéoul. Le 1er octobre 1782, les chroniqueurs locaux rapportent qu'on comptait plus de 50 meules de blé alignées sur la place Carami, prêtes à être négociées. Les prix se discutaient âprement car une mauvaise récolte dans les régions voisines avait fait grimper la valeur du grain. Les habitants, eux, suivaient les transactions avec anxiété. Le prix du pain, base de l'alimentation, dépendait directement de ces échanges. Mais la foire ne se limitait pas au commerce, c'était aussi une fête. Les rues s'animaient de musiciens ambulants, de jongleurs et même de montreurs d'animaux. On y vendait des épices venues de Marseille, des étoffes fines, mais aussi des outils de forge fabriqués à Brignoles même. Les auberges ne désemplissaient pas, les voyageurs venaient y goûter des plats rustiques de saison, la soupe au pistou, les chevreaux rôtis et déjà quelques prunes séchées, ancêtres des fameuses pistoles de Brignoles. Ce jour-là, un événement marqua particulièrement les esprits. Un meunier brignolais nommé Antoine Curé proposa pour la première fois un système de vente groupée du blé. Plutôt que chaque paysan négocie seul, il rassembla les sacs de plusieurs familles et les vendit en bloc, obtenant un meilleur prix. Ce geste de solidarité inspira d'autres et fut parfois considéré comme l'ancêtre des coopératives agricoles locales qui naîtront plus tard au XIXe siècle. Le soir, après les transactions et les réjouissances, les cloches de Saint-Sauveur sonnèrent longtemps comme pour clore une journée à la fois laborieuse et festive. Le 1er octobre à Brignoles, ce n'était pas seulement une foire, c'était le cœur battant de toute une économie villageoise et une journée où se jouait en grande partie la vie des habitants pour l'hiver à venir.

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1: Le pape sur France Télévisions, miracle d'audience, mystère sur la facture. La visite de Léon XVI a permis à France Télévisions de toucher plus de 23 millions de personnes. Mais derrière le succès d'audience, une question reste sans réponse. Combien ont coûté les 40 heures d'antenne, les 130 caméras et la production du signal international au moment où le groupe public doit réaliser près de 140 millions d'euros d'économies? Donc plus de 23 millions de personnes touchées par les antennes et les plateformes du groupe public entre le 25 et le 28 septembre, des chiffres publiés par Médiamétrie. Attention toutefois, il s'agit d'une couverture cumulée au seuil des 10 secondes et non 23 millions de téléspectateurs réunis devant leur écran au même moment. Mais au-delà de l'audience, donc cette question mérite d'être désormais posée. Combien cette couverture exceptionnelle a coûté à France Télévisions? Car le dispositif était considérable. Près de 40 heures de diffusion sur les antennes, environ 130 caméras déployées à Paris, Lourdes et Metz, quelques 35 heures de direct produites pour le signal international. France Télévisions n'était d'ailleurs pas seulement chargée de couvrir l'événement pour ses propres chaînes. Elle a fourni le signal aux autres chaînes, celles acceptées payées, ce qui visiblement était le cas. La conférence des évêques de France lui avait confié la production du signal international, ainsi que celui distribué à l'UER, autrement dit l'Union Européenne de Radio-Télévision, qui a été repris selon le groupe public par 64 chaînes dans 54 pays. Ça explique peut-être en partie l'importance des moyens mobilisés, mais ça répond donc pas à la question du coût. À ce jour, France Télévisions n'a communiqué ni le montant de cette production exceptionnelle, ni la part éventuelle prise en charge par les organisateurs et les éventuelles recettes liées à la fourniture des signaux aux diffuseurs étrangers. On peut quand même affirmer que France Télévisions a revendu ses images, même si publiquement, le groupe parle d'un signal mis à disposition des autres diffuseurs. Mais enfin, ça dépend de qui. La question financière est d'autant moins anecdotique que France Télévisions traverse précisément une période de fortes contraintes budgétaires. Pour son budget 2026, le groupe a dû engager un effort de 140 millions d'euros afin de présenter des comptes à l'équilibre, dans un contexte où la question des économies et le choix des programmes est omniprésente. Et l'ordre de grandeur de la visite papale donne elle-même une idée de ce que représente l'organisation d'un tel événement. La conférence des évêques a évalué à 27 millions d'euros le coût des 4 jours de visite des Léon XVI, dont environ 20 millions pour la seule étape parisienne. Cette somme est financée par l'Église et les dons, hors coût du dispositif de sécurité relevant de l'État. Bien entendu, ces 27 millions ne correspondent pas au coût télévisuel et il serait abusif de mettre les deux sommes sur le même plan. Mais ils permettent de mesurer l'importance logistique et financière d'un événement de cette dimension. Reste donc la question centrale. Que France Télévisions couvre largement la visite du pape relève sans difficulté de sa mission de service public. Il s'agissait à la fois d'un événement religieux, diplomatique et national, et même international. Que le service public en assure intégralement le signal international peut aussi se comprendre, compte tenu de ses moyens techniques et de son expérience des grands directs. Mais au moment où France Télévisions explique devoir économiser 140 millions d'euros, il serait logique de connaître précisément le coût de ces 4 jours de couverture. Le débat n'est pas vraiment de savoir si le service public devait être présent, il est plutôt de savoir combien il a dépensé pour l'être, qui a payé quoi et si une partie de l'investissement a été compensée par la production du signal international. Pour l'instant, sur ce point, le chiffre le plus intéressant est précisément celui que France Télévisions ne donne pas.
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0: Bon à voir à la télévision ce soir sur la TNT ou sur les plateformes. Sur TF1, vous avez le grand concours présenté par Arthur. France 2 propose primaire le débat. Les candidats socialistes de Place République et de la gauche républicaine et sociale débattent sur leur projet. Deuxième édition. France 3 propose la série Meurtre à Amiens. France 4 propose Sur mes lèvres, le drame de Jacques Audiard de 2001 avec Vincent Cassel et Emmanuel DeVos. Très beau film. France 5 propose Hearth. Convoquant la technique des plaques, l'étude des fossiles ou des roches, ce documentaire raconte le passage de la Terre de l'enfer stérile au paradis vert. France 5, de nouveaux épisodes de la série Camarades. M6, recherche appartement ou maison, évidemment sans celui qui a été éliminé. La chaîne parlementaire propose Justice en France, audience correctionnelle de Cambrai. J'aurais tendance à vous conseiller de regarder ce soir Canal+, qui propose un film de Valérie Donzelli, à pied d'œuvre. Un photographe abandonne sa carrière pour se consacrer à l'écriture, avant de découvrir que la liberté artistique conduit aussi à la précarité économique. Valérie Donzelli adapte le récit autobiographique de Franck Courtès dans un film sobre sur le déclassement et l'invisibilisation sociale.
1: Remarquez, il y a une solution. Vous écrivez votre livre sous IA, peut-être que c'est la solution. Bon, je rigole.
3: Écoute, Paul, tes livres ont un vrai succès d'estime. On va pas se mentir, les ventes sont décevantes. Moi, aujourd'hui, j'attends de toi ton grand roman.
4: Et tes enfants, ça va? Ça te dérange pas qu'ils partent si loin?
5: Ce n'est pas la misère, mais on commence à en avoir une vue bien dégagée. Je suis prêt à accepter n'importe quel boulot, mais j'aurais besoin de temps à moi pour écrire.
6: Vous voulez un travail qui vous laisse du temps?
7: Mais vous faites ça depuis longtemps?
5: Pas vraiment.
8: Ah ouais, parce que vous avez pas trop la tête à faire ça.
9: Non mais je rêve. Un boulot mal payé comme un esclave.
5: Tu sais, à notre époque, y a des esclaves très bien payés.
10: Je comprends pas pourquoi tu t'entêtes à faire ces boulots de merde.
5: C'est peut-être le prix de ma liberté. C'est au moment où j'ai épuisé mes économies, sans espoir immédiat de les renouveler, que j'ai pris conscience que je devenais pauvre.
9: Paul, t'es pas un vrai pauvre.
10: Pourquoi t'écrirais pas un truc qui marche? J'ai pas envie que tu finisses à la rue, comme un clochard.
5: Du moment que j'écris.
1: Donc je vous conseille de regarder ce soir sur Canal Plus Cinéma le film de Valérie Donzelli, À pied d'œuvre.
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Bonjour, le projet de budget pour 2027 a été présenté ce matin en Conseil des ministres avant d'entamer 13 jours plus tard son examen au Parlement. Le Premier ministre a annoncé vouloir réaliser 54 milliards d'euros d'économies afin de parvenir à 5% de déficit. Le mouvement des lycéens continue en France où plusieurs établissements sont bloqués un peu partout selon un décompte transmis par le syndicat L'Union étudiante. Les difficultés sont aussi bloquées. Le musée du Louvre lance un appel aux dons pour la restauration d'un bâtiment, la cour du Sphinx. L'objectif

0: cours de leur vie professionnelle, une proportion similaire à celle obtenue 4 ans plus tôt dans un premier baromètre, 4 sur 10 disent en avoir été témoins. C'est la fin de ce flash, une très bonne journée à notre écoute.
1: Bonjour à toutes et à tous, voici votre flash d'information en Provence verte. Côté météo, le ciel sera nuageux aujourd'hui avec davantage d'éclaircies en fin de journée. Il fera 19 degrés vers 14h avec un vent faible d'est-nord-est. Le Var est placé en vigilance jaune pour les orages et les pluies-inondations. Des remontées pluvio-orageuses pourraient toucher le département avec localement de fortes précipitations, notamment sur le littoral et les reliefs. Demain matin, le ciel sera encore marqué par quelques passages nuageux avec 16 degrés au plus frais. À Tourves, le procès d'Anthony Barotin se poursuit devant la cour d'assises du Var. Jugé pour le double assassinat de ses beaux-parents en juillet 2021, il a été confronté mardi aux déclarations de la juge d'instruction qui a terminé l'enquête. La défense cherche notamment à mettre en avant des interrogations sur les investigations menées après le changement de version de l'accusé. 21 bénévoles ont quitté la réserve communale de sécurité civile de La Roque-Brussanne sur un effectif total de 33 membres. Cette crise met en opposition les démissionnaires qui déplorent un manque de confiance et de communication avec la nouvelle municipalité et le maire qui invoque une nécessaire réorganisation réglementaire et juridique. À Corrence, 2 mois après l'incendie du Gros Bessillon, une partie des habitants reste toujours privée de téléphone et d'internet. Les poteaux des réseaux ont été détruits par le feu. Des travaux doivent débuter prochainement, mais le rétablissement complet des communications pourrait prendre plusieurs mois. À Brignoles, des moyens militaires étaient visibles hier dans le secteur. Véhicules, drones et militaires en tenue ont été déployés mercredi dans le cadre d'un exercice de l'armée. Une opération qui a pu surprendre les habitants, mais qui était liée à cet entraînement militaire. Et pour terminer sur une bonne nouvelle, 2 habitants de Nance-les-Pins viennent de boucler l'Inca Divide, une épreuve de 1200 km à travers les Andes péruviennes. Pascal de Cuper et Jean-Jacques Raffi, membres du vélo club local, ont roulé pendant plus de 6 jours avec des passages à plus de 4000 mètres d'altitude et sont tous les deux allés au bout de l'aventure. C'était votre flash d'information locale sur Radio Couleur Sud. Très bonne journée à tous.
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2: Christian Durlin, bonjour. Vous êtes agriculteur dans le Pas-de-Calais et administrateur à la FNSEA, la Fédération Nationale des Syndicats d'Exploitants Agricoles. Alors comment la filière collabore-t-elle avec les autorités sanitaires pour la surveillance de l'eau ?
3: Les autorités sanitaires surveillent la qualité de l'eau, donnent leurs résultats aux autorités préfectorales et aux collectivités territoriales qui ont la responsabilité de la qualité de l'eau. Lorsqu'il y a des alertes sur certains captages, au niveau de la profession, nous avons souvent dit aux autorités préfectorales que nous étions prêts à regarder comment on pouvait mener des plans d'action pour travailler la qualité de l'eau à partir des techniques culturales. On a quand même encore beaucoup d'usages sur lesquels les produits de synthèse sont incontournables. 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

0: Voilà, les Proventinales, c'est terminé pour aujourd'hui. On se retrouve demain sur Radio Couleur Sud, la radio de la Provence verte. Je vous souhaite une très très bonne après-midi. À demain.
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La météo pour ce vendredi 2 octobre, le ciel reste souvent nuageux avec quelques brumes et de faibles pluies possibles dans l'est. Des éclaircies vont se développer néanmoins au nord, à l'ouest et près de la Méditerranée. Attention, une tendance orageuse est possible en Corse. Les températures pour ce vendredi matin, 10 degrés pour Lille, 11 degrés à Paris, Orléans, Cherbourg et Brest, 14 degrés pour Lyon, 15 degrés pour Strasbourg et Toulouse, 16 à Bordeaux et Biarritz, 17 à Marseille et Nice et 20 degrés pour Ajaccio. Et pour ce vendredi après-midi, 20 degrés sur les Hauts-de-France, la Normandie et la Bretagne, 21 en région parisienne, 21 également sur le Grand Est, 22 degrés sur les Pays de la Loire et le Centre-Val de Loire, 23 en Bourgogne et sur l'Auvergne-Rhône-Alpes, 24 à 25 sur la Nouvelle-Aquitaine, 25 en Corse, 26 sur l'Occitanie et le long de la Méditerranée. 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
1: 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Fruits et légumes de saison vous attendent au marché de Fort-Calquéré, place de la République de 8h à 13h. Le marché de Montfort-sur-Argence vous offrira une variété de produits frais et locaux, place Gabriel-Péry de 7h à 12h30. Produits du terroir et artisanat se rencontrent au marché d'Aulière, place du Général Dumuy de 15h à 17h30. 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Parking de la cave coopérative Marius Caius de 14h à 18h. 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Mon conseil du jour, arrivez tôt, vous aurez ainsi plus de choix et les produits seront plus frais. Bonne balade sur les marchés de la Provence verte.

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1: Bonjour au football, les Girondins de Bordeaux ont été vendus pour 1 euro symbolique avec reprise des dettes au fonds d'investissement anglais Parkbench par Gérard Lopez. Les repreneurs seront auditionnés dans les prochains jours par la commission régionale de contrôle de gestion de la Ligue de football Nouvelle-Aquitaine qui doit valider le changement d'actionnaire et le budget de la saison 2026-2027 pour permettre aux Girondins de débuter leur saison en Régional 1, la 6e division. Cette vente permet au club d'éviter une liquidation judiciaire et acte la fin de la présidence de Gérard Lopez, jugé responsable de cette descente aux enfers. Les investisseurs devront débourser 18 millions d'euros pour purger toutes les dettes du club. Foot toujours, Bordeaux n'est pas le seul club historique à changer de propriétaire. Un accord de principe pour la vente du FC Nantes a été signé entre le propriétaire des Canaries, Valdemar Quita, et l'intermédiaire franco-portugais Paulo Tavares, qui représente des investisseurs français, portugais et luxembourgeois. Le compromis de vente doit ensuite être confirmé, notamment après un passage devant la DNCG, le gendarme financier du football français. Ligue des champions féminines, les Lyonnaises ont été accrochées par Chelsea mercredi soir lors d'une rencontre très équilibrée au classement. Le tenant du titre barcelonais est pour l'instant seul en tête. Basket mercredi soir, dans le cadre de la deuxième journée de l'Euroleague, l'ASVEL a lourdement chuté à Athènes face au Panathinaikos, 102-79. Au classement, le club grec occupe déjà la tête, alors que l'ASVEL est 12e. Ce vendredi, les Villeurbanais accueilleront Valence, tandis que les Grecs recevront le Maccabi Tel Aviv. Le pilote français Esteban Ocon annonce son départ de l'écurie Haas à la fin de la saison. J'ai toujours autant faim de réussite. Ce n'est absolument pas la fin de ma carrière en Formule 1, a-t-il notamment déclaré. A noter toutefois que ses possibilités de rebond ailleurs sont limitées. La skieuse haut savoyarde Juliette Wilman est décédée dans une avalanche survenue en Patagonie, en Argentine, mardi. L'athlète anciennement engagée sur le circuit du Freeride World Tour était âgée de 29 ans. C'est la fin de ce flash, une très bonne journée à notre écoute.
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6: La météo pour ce vendredi 2 octobre, le ciel reste souvent nuageux avec quelques brumes et de faibles pluies possibles dans l'est. Des éclaircies vont se développer néanmoins au nord, à l'ouest et près de la Méditerranée. Attention, une tendance orageuse est possible en Corse. Les températures pour ce vendredi matin, 10 degrés pour Lille, 11 degrés à Paris, Orléans, Cherbourg et Brest, 14 degrés pour Lyon, 15 degrés pour Strasbourg et Toulouse, 16 à Bordeaux et Biarritz, 17 à Marseille et Nice et 20 degrés pour Ajaccio. Et pour ce vendredi après-midi, 20 degrés sur les Hauts-de-France, la Normandie et la Bretagne, 21 en région parisienne, 21 également sur le Grand Est, 22 degrés sur les Pays de la Loire et le Centre-Val de Loire, 23 en Bourgogne et sur l'Auvergne-Rhône-Alpes, 24 à 25 sur la Nouvelle-Aquitaine, 25 en Corse, 26 sur l'Occitanie et le long de la Méditerranée.
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9: Et coucou les amis.
10: Bonjour.
9: Trop content d'être avec vous aujourd'hui. J'espère que vous allez bien. Vous avez passé une belle journée. Vous en êtes où là?
11: Alors, ça dépend. Quelle heure est-il?
9: C'est ce que l'on veut.
11: Ça va bien. Ça va bien alors.
9: Lolotte, vous êtes juste là.
11: Oui.
9: Vous êtes magnifique.
11: Arrêtez, c'est trop.
9: Vous êtes toujours célibataire?
11: Et oui.
9: Avec le petit minois que vous avez, vous êtes toujours célibataire. Qu'est-ce qui se passe? Il y a un truc qui cloche chez vous.
11: C'est sûr.
9: Voilà, donc je prends 50 euros de l'heure, on peut en parler si vous voulez. Lolotte, on va vous retrouver tout à l'heure avec un petit toc-toc-toc.
11: Oui.
9: Une Lolo Web.
11: Ouais.
9: Voilà, vous allez bosser comme une malade.
11: Mais oui, comme
9: je préviens.
11: Toujours.
9: À vos côtés, Yann Aurel. Bonjour Yann.
12: Bonjour Karl.
9: Comment allez-vous?
12: Ça va très bien, merci. Et toi?
9: Ça va super.
11: Oh là là.
9: Carrément super. C'est moi qui ai installé la sono. Non, il faut expliquer. Je fais de temps en temps des concerts et je suis tombé sur une personne qui avait mis la sonorisation et c'était pas top, top, top. On ne citera pas le nom.
11: Il s'appelle Michel.
9: Et donc, c'était un petit peu galère et donc on a bien rigolé là-dessus en off. Donc du coup, vous allez faire un flash info.
12: Exactement, Karl.
9: Et ben, ce sera tout à l'heure.
12: Oui.
9: À côté de vous, il y a
13: Jérôme de la Rua.
9: Jérôme, bonjour Jérôme.
13: Bonjour monsieur.
9: Comment allez-vous mon cher ami? Vous êtes en pleine forme?
13: J'ai bien dormi.
9: Vous, oui, c'est ce que j'allais dire. Oui. Vous avez la tête de celui qui se réveille.
13: Apparemment, j'ai ronflé.
9: Ah, je sais pas, vous avez dormi avec qui?
13: Un peu avec tout le monde, comme d'habitude.
9: Un peu avec tout le monde, ouais, c'est ça. Moi, je vous ai pas entendu.
13: Non, alors non, c'est pas faux, c'est faux. C'est faux. C'est que moi, je m'endors là où je suis. Et c'est les gens qui sont là autour, c'est tout. Moi, je me... Voilà.
9: D'accord, vous n'avez pas le résultat du match, donc, du coup.
13: Ah, j'ai rien du tout. J'ai absolument rien.
9: Moi, j'étais au fond du couloir, je vous ai pas entendu de...
13: Ah ouais?
9: Je sais pas, silencieux pour moi. Ça va, j'étais peinard. J'étais bien.
13: Moi, j'ai bien dormi, toujours.
9: Jérôme, vous avez des brèves de comptoir à nous donner. Et puis, vous ferez même une petite question insolite.
13: D'accord. Ah oui, quand même.
9: Ouais.
11: Oh là là, mais
9: ouais,
11: toi
9: ouais,
11: aussi, tu vas.
9: Attendez, mais vous foutez rien. Donc, à un moment donné, il faut y aller. Hein.
13: Ouais,
9: Virginie est là. Bonjour, Virginie.
14: Bonjour, Carlito.
9: Vous aussi, vous avez bien dormi.
14: Ah,
9: hein.
14: J'ai hyper bien dormi.
9: Ça fait du bien, quand même.
14: Oui.
9: Parce qu'on travaille comme des malades. Il faut quand même le signaler. Et quand on peut dormir, on dort.
14: Ah oui, oui.
9: Même 2 minutes.
14: Même 2 minutes.
9: Au moins, paf.
14: Mais d'ailleurs,
9: et ça repart.
14: Des fois, d'ailleurs, j'ai pas dormi plus. Hein.
9: Non?
14: Non, je pense pas.
9: On n'a pas la même pendule, alors.
14: Ah, tiens.
9: Je crois pas. On va vous retrouver avec la machine à café et vous allez nous parler des lieux idylliques.
14: Oui.
9: Allez-y, teaser, c'est-à-dire.
14: De lieux idylliques, c'est-à-dire de lieux avec une beauté singulière.
9: D'accord.
14: Ah, voilà.
9: Ça fait rêver.
14: Ça fait rêver, oui.
9: Ça fait rêver.
14: Mais pensez à rêver, c'est
9: d'accord.
14: Important.
9: Et puis, on fera un petit jeu à la fin de l'émission qui s'appelle « Dans mon affreux cabas ».
14: Ah oui.
11: Oh là là.
9: Voilà. Vous savez, c'est un peu le... Comment ça s'appelle le, à l'origine
14: Dans mon panier.
9: Oui, cabas. Panier. Non, non, comment ça, c'est quoi le jeu de l'origine en fait, où on rajoute
13: c'était
9: chaque
13: pas
9: fois
13: le
9: un
13: truc
9: mot
13: derrière chez moi, non?
14: C'est dans mon panier.
13: Derrière chez moi,
9: elle insiste.
13: Vous, quoi qu'il y a.
14: Parce que c'est ça. Dans
9: c'est ça le jeu,
14: oui, dans mon panier, j'ai mis.
13: Personne m'écoute, sérieux là.
9: Qu'est-ce qu'il y a, Jérôme?
13: C'est derrière chez moi, la chanson.
9: Derrière chez moi.
13: Derrière chez moi, savez-vous quoi qu'il y a?
9: Ah, c'est ça.
13: Il y a un arbre, le plus joli des arbres. Et après, tu dans l'autre, tu répètes.
14: Elle a bien,
13: et dans ce arbre, quoi qu'il y a? Il y a une branche.
9: Ah, mais c'est bien, il faut qu'on le fasse un jour.
13: La plus jolie des branches.
9: Ah bon, il faut qu'on le fasse.
11: En chantant?
9: Ouais.
11: T'es vraiment sûr qu'on va regarder nos auditeurs?
9: On va démarrer avec Lolotte et un toc toc toc. Tiens,
11: oh là
9: la
11: là, oh là là, pop, j'étais
9: prête.
11: C'est
9: ce qu'on a dit, c'est ce qui est marqué.
11: Mais bien sûr.
9: C'est marqué sur le conducteur.
11: Attention, attends, mais ils sont. Attends, je l'avais, c'était.
9: C'est pas grave, sinon on fait une blague.
13: Moi j'en ai une, moi, si tu veux.
9: Ouais, allez-y, le temps que Lolotte
13: retrouve. C'est un mec qui dit, dis Siri, pourquoi je gâche tout avec les femmes? Moi, c'est Alexa.
9: Et ça, respect.
11: Elle est hyper drôle.
9: Il y a un truc de Jean-Pierre sur Facebook qui dit qu'il a laissé, puisqu'on a une page Facebook où on peut laisser des blagounettes, et il dit, tu crois que la vie est plus belle après la mort? Et l'autre, il répond, ça dépend, après la mort de qui? Je trouve ça très drôle.
13: C'est vrai qu'elle peut être bonne.
9: C'est, c'est bien. Lolotte?
11: Oui, toc toc toc.
9: Mais qui est là?
11: Yves.
9: Il
10: venait d'avoir 18 ans. Oh et...
9: Bien, une autre ou pas?
11: Mais bien sûr.
9: Allez-y.
11: Alors, toc toc toc.
9: Qui est là?
11: Mike.
9: Mike qui?
11: Mike Kumba. Mike Kumba. Oh. Mike Kumba. Mike Kumba. Oh.

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1: Merci d'être avec nous dans Les Affreux Jojo. Vous nous écoutez sur le web, dans toute la France aussi.
2: C'est possible. Sur votre radio préférée.
1: Sur votre radio préférée. Et là, c'est l'heure de retrouver Lolotte qui va nous proposer quoi donc ? Attention, jingle.
3: Laurence Ruati, Lolotte.
1: Vous parcourez le web.
4: Exactement.
1: Et alors, dites-nous tout.
4: Eh bien, je me suis intéressée aux animaux, figurez-vous.
1: Ah, c'est bien les animaux.
4: Oui, les animaux, c'est mignon, c'est
1: attention,
4: sympa.
1: Attention, parce que Virginie est très sensible.
4: Vient de se figurer, les amis auditeurs.
1: Ah oui.
4: Et je suis tombée sur des moutons. C'est mignon, les moutons.
1: C'est bien.
4: Mais c'est tout mignon.
1: Oui.
2: On en a 67 millions, je crois, en France.
4: Eh bien, écoute, figure-toi que j'ai appris que ça ne se baladait qu'en troupeau. Tu as raison. Des troupeaux plus petits que ça, quand même. Mais ça se balade en troupeau.
1: Ouais.

0: Alors, ce troupeau, tout particulièrement, a fait quelque chose d'assez original. Ça se passe en Grèce. Qu'est-ce qu'ils ont fait quoi ? Je commence comme ça, hein, parce que si je vous dis trop rapidement, vous allez tomber dessus.
1: D'accord.
0: Donc, qu'est-ce qu'il a pu faire, ce troupeau ?
1: Ça a été un élan général. Ils l'ont fait tous ensemble.
0: Tous ensemble.
2: En fait, c'est là l'expression qu'on suit comme des moutons.
1: Ben oui.
2: C'est-à-dire que t'es teubé, tu suis bêtement, quoi.
1: Ouais.
3: Il y avait une falaise, il y en a un qui est tombé, ils ont tous suivi.
0: Alors, ça, c'est très fréquent, ça.
3: Oui,
0: c'est autre chose.
3: Mais oui.
4: Alors, est-ce qu'ils ont essayé de se compter entre eux ? Ils se sont tous endormis.
2: Ah oui,
1: c'est bien ça.
0: Donc, non.
2: Ils se sont tous auto-tricotés un pull.
0: C'est bien aussi, mais non.
4: Le fait que chacun s'haleine, merde.
1: Le fait que ce soit en Grèce, ça peut nous aider ou pas du tout ?
0: Alors, pas forcément. Je pense que ça aurait pu se passer ailleurs. La ville s'appelle, alors j'ai peut-être écorché le nom.
1: Allez-y.
0: Almyrios.
2: Est-ce que des fois, ça serait pas un mec stupide ?
0: Alors, il y en a plein, attention, ça c'est possible.
2: Qui, au milieu du troupeau, a jeté un lisseur à cheveux. Et ils se sont tous battus pour.
0: Alors, non.
3: Non.
0: Mais non.
1: Je sais pas.
4: Alors, est-ce qu'ils auraient remporté un concours de gymnastique en faisant des figures ? Tu sais, en montant les uns sur les autres, en faisant des pyramides.
0: Alors, attends.
4: Tout ça.
0: Attends, j'ai pas l'image. Alors, est-ce qu'ils. Alors, ils n'ont pas remporté de prix.
4: D'accord.
0: Mais effectivement, ils ont fait un petit truc qui ressemblait à de la gymnastique. Je sais pas si ça va vous aider.
3: Ils ont joué à saute-mouton.
0: Alors, ils ont joué à saute-mouton. Mais pourquoi ? Ils ne sont pas sautés les uns sur les autres, au-dessus des autres.
2: Non, il y en a un plus intelligent sûrement que les autres. Genre un mouton chef.
1: Chef mouton.
2: Tout le monde l'appelait chef. Il a eu l'idée de faire la courte échelle. Genre, il s'est mis, je vais me mettre contre la barrière, vous allez monter sur mon dos, toi tu vas monter sur mon dos et on va tous se barrer. Ils se sont évadés de chez eux.
0: Ah, non.
1: Ah, j'y ai cru.
0: Eh ben non.
1: J'y ai cru.
4: Et pourtant, c'était bien amené, je trouve.
0: Ouais, mais non.
1: C'est en rapport avec la laine.
0: Rien à voir.
3: Non, c'est de la gymnastique, elle a dit.
0: Alors, quand j'ai dit
1: j'écoute pas, en fait. C'est pour
0: des
1: ça.
0: Sauts. Ils ont fait des sauts.
3: Des sauts.
1: Ils ont fait des sauts.
0: Ils sont mis à sauter. Mais pourquoi ?
1: Donc, il y a un jeu de mots avec saute-mouton et tout ça.
0: Non, il n'y a pas de jeu de mots. Ils sont mis à sauter. Comme ça, ils ont fait des sauts, des bons.
3: Ce sont des moutons et pourtant, ils ont fait des sauts de biche.
0: Alors, ils ont fait des sauts de biche, mais pourquoi ?
1: Parce qu'ils étaient drogués ?
3: Parce qu'il y avait le loup.
0: Attends, on s'approche.
1: Ah !
4: Non, il y avait un concert de métal, il faisait un pogo.
1: Ils ont brouté de la bœuf.
0: Alors,
2: ah oui.
0: Attendez.
1: Non.
0: Allez, poteau rose, tu m'as grillé. En fait, il y a une tempête terrible. On est en Grèce. Tempête terrible. Le petit monsieur qui garde tous ses moutons, il dit oulala, il faut que je protège mes moutons. Et il voit au loin une serre.
3: Oui.
0: Je vous jure, c'est vrai.
1: Non.
0: Donc, il ouvre la serre en panique. Vous voyez, tempête. C'est-à-dire, il fait noir, la grêle arrive
1: prend
0: et tout,
1: peur,
0: ça
1: il
0: panique.
1: Peur,
0: hein, et il met tous les moutons dans la serre. Eh bien, 270 kilos de cannabis plus tard.
1: Mais non.
0: Ils ont bouffé 270 kilos de cannabis. Ils étaient tous déchirés, les moutons. Et ils faisaient des sopères. Ils faisaient des bombes partout, comme ça, dans la serre.
1: Mais non.
0: Et le gars était là, oh, putain. Donc, il s'est mis à brouter, lui aussi, du cannabis. Non, mais c'est vrai. Par contre, 270 kilos de...
2: Fais péter les platines.
0: C'est ça. Grosse teuf dans la cerque.
1: Alors,
0: voilà.
1: Bon, en Colombie à la rigueur, d'accord, mais Grèce.
0: Eh ben oui.
1: Et cultive aussi là-bas, alors du coup.
2: La gueule du mec qui avait
0: et
2: la cerque.
0: Et le berger. Ouais. Le berger. Ah ouais. Ouais. Il est moyen aussi pour le berger, hein, quand même. Hein, il a eu un peu peur. Hein.
1: D'accord.
0: Voilà.
1: Eh ben, on vous applaudit.
0: Ils ont sauté pendant quelques heures.
1: Bravo, Lolotte.
0: Eh ben, avec plaisir.
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1: Nous sommes de retour dans votre radio, les affreux Jojo, Virginie Bourdin est là, on la retrouvera tout à l'heure avec la machine à café.
2: Oui.
1: Et les lieux idylliques.
2: Oui.
1: C'est ça, Jérôme, on va le retrouver dans quelques instants avec les brefs de comptoir. Vous savez, on arrive dans une sorte de PMU, on vient prendre un café, puis là il y a deux gars qui discutent, et là il y a du lourd des fois. Et Jérôme, il fait la tournée des bars. Et donc du coup, ouais. Il a son petit calepin, il note.
3: C'est pas vous mentir.
1: C'est plutôt sympa comme boulot. Et puis Lolotte, je sais plus ce qu'on a dit. Je l'ai marqué sur mon conducteur. Ça se trouve vous ne faites rien.
2: Non, j'ai fini. Voilà. Moi, je m'en vais.
1: Vous pouvez y aller.
2: Bisous.
1: Allez.
2: C'était génial. J'adore.
1: C'est l'heure de s'informer maintenant avec Yann Morel et le Flash Info. Bonjour.
4: Bonjour Karl.
1: Comment ça va?
4: Bonjour à toutes et à tous, nous sommes aujourd'hui et c'est l'heure de votre Flash Info. Passons sans plus attendre à l'actualité de la semaine. Lundi, un enfant de 8 ans, David Pimpon, a disparu. En effet, le petit David, frappé de bégaiement et que ses camarades appellent Relly, a fugué de l'école, agacé par les moqueries des enfants de sa classe. Des gens du quartier l'auraient aperçu prenant la fuite sur le dos d'un tout petit chien. Donc n'hésitez pas à nous contacter si vous l'avez vu ou si vous avez de ses nouvelles. Nous espérons en tout cas que tout va bien pour le petit Relly Pimpon sur le chihuahua. Mardi, carnage dans un restaurant de carottes. En effet, un lièvre est devenu fou lorsqu'il a compris que sa compagne lui avait posé un lapin. Mercredi à Toulouse, un homme déguisé en Superman a fait dérailler un métro en tirant trop fort sur sa cape qui s'était coincée dans la porte. Jeudi, grande nouvelle pour les affreux Jojo puisque leur page Facebook vient d'atteindre son 1000e clic. Toute l'équipe voudrait remercier leur auditeur atteint de Parkinson. Vendredi, aux États-Unis, une soucoupe volante a atterri dans le désert du Nevada. Le premier ministre américain a fait le déplacement depuis Washington afin de transmettre ses salutations aux entités venues d'ailleurs, lorsqu'il s'est avéré que la soucoupe volante n'était en fait qu'une soucoupe tout à fait banale. Merci de nous avoir suivis. Pandy le Panda et moi-même vous souhaitons une affreuse fin de semaine.
1: Eh bien, merci Yann Morel pour ces petites nouvelles bien sympas. Jérôme, vous êtes là?
3: Oui.
1: Vous faites la tournée des bars?
3: Oui.
1: Vous avez un jingle à vous ou pas, ou vous voulez un des biens? Normalement, vous avez un jingle un peu bar, un peu flipper, un truc qui est plutôt sympa, qui annonce la couleur en tout cas.
3: Moi, j'ai ça, moi.
1: Vous l'avez? Bah, je sais pas.
3: Je sais pas, moi non plus.
1: Ah, bah, sinon, moi j'en ai un.
3: Sinon, il dit, il sait qu'il dit.
1: Ok.
3: Mais moi, je suis pas sûr.
1: Bon, bah, écoutez, moi, je suis.
3: Voilà.
1: Ah, bien, Mathieu. Jérôme de la Rua, c'est Gégé. Bah, il y en a eu deux. Mais en fait, c'est un peu le bordel.
2: C'était joli, hein.
1: Les mecs de la technique, ils déconnent un peu, quoi.
2: Ah oui.
1: Tu seras pas payé. Allez-y, mon Gégé.
3: L'abeille, elle pique une fois et après elle meurt. Et en plus, elle pique toujours pour une connerie, la connasse.
2: Ok. D'accord.
1: C'est tout?
2: Oui.
1: Bon.
2: Il y avait la tournée à mettre au niveau.
3: Toutes mes salades poussent à la même vitesse. Pourtant, j'ai pas de syndicat dans le jardin. Oh, mais moi, ça va mieux. Et bien sûr, t'as dégueulé.
2: Oh. C'est pas faux, hein.
3: Je suis crevé en ce moment. Ouais, t'es tout le temps bourré. Non, non, c'est une fatigue qui vient d'autre chose, là.
1: Ah oui. Oui, bien sûr.
3: Mais si tu crois qu'on t'écoute. Mais il dit, j'ai rien dit, moi, c'est Bernard. Et non, mais moi, j'ai rien dit, moi. Mais t'écoutes des gens qui parlent pas. Mais c'est pas moi qui dis ça, c'est Yannick. Et non, il dit, moi j'étais aux chiottes. Ah, mais donc personne n'a rien dit. Mais t'écoutes personne qui dit rien, toi. Mais j'écoute pas personne, c'est lui. Et là, il dit, mais moi, j'ai rien dit, moi. Mais faut arrêter le vin chaud, les mecs. Et non, moi, je suis au blanc. Et moi, je suis au demi. Mais personne au bord du vin chaud. Mais personne ne parle, personne n'écoute, personne au bord du vin chaud. Eh ben.
1: on y est dedans, sans deck. C'est trop drôle.
3: Tout ce qu'il pense, il le dit. C'est un connard à ciel ouvert. On s'engueule devant tout le monde, on picole, on va pisser. C'est comme de la télé-réalité, mais au bistrot. Les gens sont cons, mais en plus, maintenant, il y a les femmes qui s'y mettent.
1: Ah, vous allez vous faire des copines?
3: Oui, mais je m'en fiche.
1: Oh, comment il est... Je m'en fiche.
3: Hey, grosse merde! Ah ben dis donc, ça aura pas duré longtemps, la bonne année. Je me vois bien inventer la dizaine, mais tu vois, la douzaine, j'aurais jamais eu l'idée.
1: Une dernière?
3: L'heure, c'est des tranches. La minute, c'est des tranches plus petites. On passe des tranches quand on passe le temps. La seconde, c'est encore plus petit comme tranche en dessous. C'est des tranches intranchables pour l'œil humain.
1: Merci, Gérard.
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1: Et c'est déjà la fin de cette émission.
2: Non, arrête.
1: Mais non. Ah bah. Vous plongez dedans.
2: Ah mais non, non, on était au
1: mais non, on a encore du temps. On a eu Lolotte avec la Lolo Web, on a eu les Toc Toc Toc, on a eu quelques blagues, on a eu les brettes de comptoir, le Flash Info. On va retrouver maintenant Virginie Bourdin, si vous voulez bien. Est-ce que vous voulez qu'on retrouve Virginie?
3: Oui, mais avec beaucoup
1: on
3: de
1: vote.
3: Certainement.
1: On vote.
3: Oui.
1: Ouais. Tout le monde a dit oui.
2: Oui.
1: Allez, tout le monde a dit oui, on y va.
4: Virginie Bourdin, Virginie.
1: Virginie, chez Nini.
2: Oui, c'est moi.
1: C'est elle, elle est là, regardez. Regardez, regardez comme elle est belle.
2: Oh, elle est en 3D.
1: Elle ça est belle. Elle est belle.
5: Elle existe vraiment.
1: Oui, elle nous propose la machine à café.
3: Oui. Elle est belle,
1: c'est des,
3: bon.
1: C'est des petites infos que vous pouvez glisser à la pause à 10h30 quand vous êtes au bureau. Vous dites, tiens, je vais aller boire un café. Et vous croisez Marcel. Et vous dites, ah, Marcel,
5: Bernard,
1: c'est pas...
5: Bernard.
1: Ou Bernard. Tu sais pas, j'ai écouté les affreux Jojo parce qu'il y a Virginie Bourdin, la célèbre fille de lui. Et non, vous avez rien à voir avec rien à voir avec Monsieur Bourdin.
2: Hein. Non, rien.
1: Même pas rien.
2: Mais que dalle.
6: Si, si.
1: Même pas un centime.
6: Ils ont un point commun, ils se sont fait virer tous les deux.
1: Pas un centime, rien.
2: Non, non.
1: Il vous a rien laissé.
2: Il m'a rien laissé.
1: Quel enfoiré.
2: Ah ouais, ouais.
1: Allez-y pour la machine à café et les lieux idylliques.
2: Des lieux idylliques, oui, mon Carlito. Alors, le désert de Namaqualand. C'est un des endroits les plus arides de l'Afrique du Sud.
6: Il y a des toboggans. Tu descends et tu tombes dans l'eau.
2: C'est pas ça. Mais ça pourrait, avec un nom pareil, c'est vrai.
1: Namaqua?
2: Namaqualand.
1: Namaqua.
2: Oui, Namaqua.
1: D'accord. Land. Et c'est où?
2: En Afrique du Sud.
1: Je vous écoute pas, c'est pour
2: ouais,
1: ça.
2: Ouais, je vois.
6: Et vous êtes qui, vous?
1: Vous faites quoi ici?
2: Alors, des petites chroniques. Alors, c'est un des endroits les plus arides de l'Afrique du Sud, mais il connaît un phénomène naturel qui est vraiment étonnant et très très beau. Il se transforme une fois par an, entre août et septembre, en gigantesque champ de fleurs de toutes sortes. Alors que normalement, rien n'y pousse. Certaines de ces fleurs n'existent qu'à cet endroit de la planète. Et les plantes se sont adaptées au changement climatique de ce désert il y a des millions d'années.
1: Qu'est-ce qu'il y a, Yann Morel? Je vois que ça vous démange.
3: Parce qu'en fait, à un moment, elle a dit, il se transforme en troute. Et du coup, j'étais là, il se transforme en troute.
1: Mais personne n'a relevé.
2: Mais moi aussi,
1: mais personne n'a relevé. Vous êtes dégueulasse. C'est pas gentil de faire ça.
3: Mais c'est qu'en fait, c'était en troute et septembre. Ah, d'accord.
6: En troute, ouais. Oui, comme c'est... le pâté. Pareil, le pâté en troute.
2: Je l'ai eu aussi.
3: Mais ça va en troute. Non, mais pour les camions.
1: Il fallait bien écouter la suite. En troute.
2: C'est vrai.
6: En troute.
1: Oui, mais oui, en troute.
2: En troute et septembre. Oui. Et ouais. Non, attends, je suis ravie de pas être dingue.
1: On fait une liaison en troute.
2: Bref.
6: Alors que tu vois, dans le Poitou, ils mettent pas le breu.
1: Ah bon?
6: Ouais, c'est novembre.
1: Ah oui.
6: Décembre. Octobre.
5: Ah ouais, mais en troute.
1: Mais en troute.
6: En troute et septembre. Et puis là, mais tu comprends rien.
1: Eh ben oui.
6: En troute et septembre.
2: Là, tu souris, c'est un gros mot. Tu fais semblant.
3: Hey, je me transforme en troute et septembre.
6: Oui, mais en fait, tu nous as parlé de lieux idylliques. Il y a quand même 300 jours par an où il n'y a rien.
2: Ah oui, il faut y être le bon jour.
6: Le bon jour où ça pousse.
2: Non, mais pendant un mois.
6: Et comment
2: pendant
6: ça peut pousser,
2: mois,
6: ça
2: c'est tapissé
6: c'est
2: de fleurs.
6: C'est les extraterrestres.
2: Ouais, je
6: c'est
2: pense.
6: Obligé.
1: Bah oui. Y a que ça.
6: Tu vois, t'imagines un truc aride, tout craquelé, et d'un seul coup, pouf, t'as des fleurs.
2: Partout.
1: Mm-hmm.
2: Mais c'est...
6: Avec des filles toutes nues qui sortent comme ça.
2: C'est vraiment.
5: Non, ça, c'est un fantasme. C'est
1: faut
5: un
1: arrêter,
5: fantasme.
1: Arrêter la drogue, Jérôme. Si vous voulez.
6: Il y a transat, des cocktails.
5: Ça s'appelle le paradis.
1: C'est si ça. Vous...
6: Et non, que
1: ça...
6: entre tout et tombe.
2: Ça va.
1: Entre août.
6: Entre août.
2: Août. Mais comment vous dites-vous quoi?
1: Eh ben, entre
2: août.
3: En fait, c'était juste la coupure dans ta phrase qui faisait que.
6: Ouais, parce qu'en fait, t'avais
2: mis. Il manquait le E. Eh bien, j'avais pas préparé la suite, quoi.
6: Oui.
1: Bon, est-ce que vous avez autre chose, entre autres?
2: Oui.
6: Entre autres, entre autres.
3: Entre autres et septembre.
2: Alors, Joseph Ferdinand Cheval. C'était un facteur.
1: Mais oui, je vais
2: le dire.
6: Le facteur cheval.
5: Le fameux.
2: C'était un facteur au 19e. Oh là là, siècle.
6: Oui, 19e, tu vois.
2: À Haute-Rive.
6: On enlève le I ici aussi.
2: Dans la Drôme.
6: 19e.
1: Joseph Ferdinand Cheval.
2: Oui.
1: JFC.
2: Oui. JFC, oui.
6: Alors que c'est interdit, en plus.
2: Alors, bon, ça dépend. Bon. Pendant 33 ans, cet homme édifia tout seul son palais idéal, avec des pierres qu'il ramassait pendant ses tournées de facteurs.
6: Ouais, oui.
1: Ah oui.
2: Ça a duré 33 ans. Hein.
6: Ouais, oui.
2: Alors, c'est considéré comme un chef-d'œuvre d'architecture.
6: Oui.
2: Et il est reconnu monument historique. En 1969.
6: Mais qu'est-ce
2: quand même.
6: Que c'est moche.
2: Le palais, tu l'as vu?
6: Ah oui, oui,
1: ah oui. Ah oui
2: c'est le palais de qui?
6: Ah ben, tu vois bien qu'il a tricoté ce qu'il a trouvé, quoi. Tu vois Versailles? Bon, mais c'est pas pareil.
2: C'est le palais idéal de Joseph Ferdinand Cheval. Voilà, le fameux. À Haute-Rive, dans la Drôme. N'empêche que ça attire des milliers de visiteurs chaque année, et parce qu'ils sont très surpris de l'insolite de l'endroit. Et comme il pouvait pas être dedans une fois qu'il serait mort, il a pas eu les autorisations, et ben il a aussi construit son caveau pendant 12 ans de plus, et il est mort 3 ans après.
1: Mais non.
6: Ah, c'est là qu'on a inventé...
2: Si, il a passé toute sa vie à édifier des choses.
1: Merci Virginie,
2: c'était bien ça.
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1: Oh là là, ils sont chauds, surtout Jérôme.
2: Hey.
1: Elle est super la voix des jingles là, je sais pas qui l'a faite.
2: Mais toi, non?
1: La voix, non?
2: Ah non, c'est pas toi la voix.
1: Non, c'est pas moi, je sais
2: hey
1: pas. Vous êtes dans les affreux Jojo, j'espère que tout va bien pour vous. On va retrouver Jérôme, si vous voulez maintenant, avec une petite question insolite. Oh, j'ai un truc à vous dire.
3: Mais non, arrête.
1: Mais si.
4: Oh, c'est pas vrai.
1: Je sais plus.
2: Non.
1: Non, j'ai lu un article là. Ça fait partie de la petite info rigolote. Dernièrement, ils ont décidé d'ouvrir un caveau dans un cimetière où il y avait donc le mari et la femme. Ils ont ouvert le truc et qu'est-ce qu'ils ont découvert?
3: Un bébé.
1: Votre avis.
3: Mais le mari et la femme.
2: Mais rassurez-vous, il était mort.
1: Il était mort aussi. Hein. Ouais, ils ont découvert un truc.
2: Dans le caveau.
1: Dans le caveau. Ouais.
4: Qu'ils y étaient plus.
3: Ils y étaient,
1: ouais.
2: Mais tout mélangé.
1: Non, il y avait un truc en plus.
3: Eh ben, il y avait quelqu'un en trop.
1: Exactement.
3: Oh là là.
4: Un dinosaure.
1: Il y avait une personne en
3: mais
1: plus.
3: Mais non, il y avait une personne.
1: Il savait pas qui c'était, en fait.
3: C'était l'amant de quelqu'un qui a été assassiné.
1: Non, mais c'est tordu. C'est-à-dire qu'il faut ouvrir, ouvrir le caveau.
2: Non, mais je t'explique.
1: Explique-moi, c'est toi à l'origine du truc ou quoi?
2: Non, du tout. Non, mais c'est des employés municipaux qui s'occupent du...
1: Oui.
2: Et tout le monde connaît
3: Bernard,
2: les employés municipaux.
1: On les salue, ils sont pas tous gogoles.
2: Non, mais en fait, moi, j'étais à l'enterrement de ma grand-mère.
1: Je plaisante,
2: et tu
1: évidemment.
2: Sais, quand t'as déjà plusieurs personnes de ta famille qui mort, ils réouvrent le caveau, et c'est en pente raide. Ils avaient mis ma grand-mère sur des grosses cordes, et l'autre qui... Ma grand-mère était quand même assez solide, tu vois. Ils ont pris une tout maigre pour retenir le cercueil, il est parti avec. Et les gens, des fois, ils regardent pas là où... Tu sais, ça peut arriver de se tromper le caveau. Je veux dire.
1: Non, mais le truc, la cerise sur le bonbon, c'est qu'on sait pas qui c'est. Ils ont ouvert le caveau, je sais pas pourquoi. Je sais pas.
2: Est-ce que c'était à Palerme? Parce que
1: non.
2: Là-bas, ils enterrent aussi des gens dans des cimetières.
1: Ah oui.
2: Non. Parce que si tu veux faire disparaître une personne, le mieux.
3: Oui.
1: Ouais.
2: Enfin, bon, j'ai pas des idées bizarres, mais. Et puis non, je l'ai jamais fait.
3: C'est ça. T'as juste l'expérience.
2: Non, mais si tu veux pas.
3: Qui
2: irait chercher un cadavre dans un cimetière?
1: Exactement. Et à ce jour, il y a une enquête qui est en cours et tout, mais ça fait longtemps. Hein.
2: Ça se trouve, c'est Elvis Presley. Bon, hein.
1: Ou Bob Marley. Vous saviez que Bob Marley n'est pas mort d'overdose, vous le saviez?
3: Non,
2: il est mort de cancer.
1: Non, pas du tout. Oui, exactement. Il est mort d'une blessure au football parce que c'était un grand joueur de foot.
3: Mais non.
1: Et en fait, il s'est blessé au pied. Il a jamais soigné cette blessure et il est mort. Il est décédé de ça.
3: Non.
1: Et j'en parlais avec des amis musiciens et j'étais persuadé que moi, c'était une overdose en fait. Et en fait, non.
2: De cancer. Non, il n'y a pas d'overdose. Le cannabis, il n'y a pas d'overdose. Ça n'existe pas.
1: Oui, évidemment.
2: Ça n'existe pas, la preuve, tu vois bien qu'on est là.
1: Non, mais ça fait un peu cliché.
2: Manifestement, ça existe pas.
1: Ça fait cliché, Bob Marley, c'est normal qu'il soit mort de overdose,
2: mais
1: oui. En fait.
2: Mais non, parce que lui, c'était du cannabis.
1: Oui, mais.
2: C'est pas des.
1: Mais à un moment donné, il a pu déraper et prendre un truc un petit peu plus fort. Il a dit, quoi.
2: Est-ce que t'as vu le reportage des Stones quand ils se sont fait virer d'Angleterre?
1: Non.
2: Parce qu'ils ont eu un redressement fiscal à une époque et ils n'avaient pas payé leurs impôts en Angleterre. Donc, ce qu'ils ont fait, ils ont loué une maison sur la Côte d'Azur. Et apparemment, c'était, il y avait un journaliste, un photographe français qui était avec eux dans la, c'était une maison, une grosse maison. Et c'était devenu un point de deal de ouf. Tous les dealers de la Côte d'Azur arrivaient là.
1: Ah oui?
2: Et le journaliste disait, bon, il avait pas dit, il a dit maintenant, mais il a dit, la cave, c'était des trucs de ouf. Il y avait toutes les drogues, ils ont pris des trucs, ces gars-là. Non, mais sérieux. Regardes le reportage, c'est sur Arte, tu regardes le reportage, tu dis comment ils sont encore en vie.
1: Ben oui.
2: Parce qu'ils ont pris du n'importe quoi.
1: Attention, cette émission est peut-être diffusée en 2033.
2: Non, on peut parler de Drucker, c'est pareil.
1: Incroyable, incroyable. Eh bien, écoutez, Jérôme, c'était super votre chronique. J'ai adoré, on se retrouve juste après.
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1: Et là, c'est pas pour de faux, c'est la fin de cette émission.
2: Oh non!
1: Là, tout à l'heure, je vous ai fait une blague, je vous ai dit, oh, c'est la faute. Oh non, c'est la fin. Et vous avez tous cru.
2: Ouais.
1: Et bien là, c'est pour de vrai. Et du coup, nous allons terminer cette émission avec Jérôme et une petite info insolite.
2: Allez.
3: Exactement. Et alors, comme t'as parlé de caveau et tout, tralala.
1: Ah, il y a longtemps, c'était loin, ça. C'était avant la pub, le disque et tout. Hein.
3: Exactement. Mais on va rester là-dedans. Qu'est-il arrivé? Donc, ça se passe en 1705.
1: Oh, mais t'as pas plus loin?
3: Si, si tu veux. Ça se passe en 1412. Tu veux encore plus loin?
2: Ouais. Ah ouais, ouais, s'il te plaît, ouais.
3: Non, ça se passe en 1705, en Irlande. Et la dame s'appelle Marguerite McColl.
1: Oui.
3: Elle est atteinte de fièvre.
1: Oui.
3: Et elle meurt. Mm-hmm. Et donc, elle est enterrée à la hâte. Qu'est-ce qui lui est arrivé?
1: On l'a retrouvé.
3: Alors, on l'enterre à la hâte parce qu'à l'époque, en 1705, il n'y avait pas le 18, il n'y avait pas les pompiers, il n'y avait pas tout
1: ouais.
3: ça.
1: Ouais.
3: Et les gens, fièvre, ils ne connaissaient pas trop ce que c'était le truc. Et peur d'une épidémie.
1: Oui.
3: Parce qu'ils avaient eu quand même avant la peste, etc.
1: Oui.
3: La fièvre espagnole.
1: Ouais.
3: Ils enterraient vite les corps. Donc, ils l'enterrent à la hâte. Qu'est-ce qui lui arrive?
4: Mais la hâte, c'est plutôt dans le nord ou plutôt dans
1: Merci
4: le sud?
1: Merci Yann, vous alors, m'avez volé ma vanne.
3: La hâte, c'est le truc au tribunal international.
1: Non, la hâte, c'est dans le ventre. J'ai mal à la hâte.
3: Oui, que ça sert à rien.
2: La hâte, qu'est-ce qu'il dit?
1: Ah, c'est mignon.
2: Ah non, c'est ça du Père Noël.
3: Il y a la hâte aux pommes aussi, il y a le dessert. Enfin, tu vois, il n'y a pas de.
4: Non, il y a la hâte du Père Noël aussi où il met
3: les cadeaux. La hâte du Père Noël.
1: Arrêtez.
3: Il y a Jean-Luc, la hâte. En fait, le cousin de Brigitte. Oui.
2: En fait, elle n'était pas morte, cette dame.
3: Mais si, alors, il y a un peu de ça.
1: Mais non.
2: Oh là là.
1: Parce qu'en fait, c'est une période où il y a des espèces de maladies un peu dégueu.
3: Oui, mais en fait, pour éviter, donc elle meurt.
1: Ah ouais.
3: Elle est enterrée à la hâte.
1: Elle meurt. Quand
3: alors, par contre, il y a une précision à avoir, c'est qu'elle est enterrée avec une bague de valeur.
2: Ah.
1: Ah. Et ça, ça peut nous aider.
3: Oui, parce qu'en fait, le mari, pas trop con non plus, surtout à l'époque, tu vois. Enfin bon, elle avait une bague de valeur et elle meurt. Et il veut récupérer la bague.
1: Mm.
3: Sauf qu'avec la fièvre et tout, ses doigts ont gonflé.
1: Oui.
2: Il va lui couper le doigt et ça va la réveiller.
1: Ah, mais.
3: Et non, le mari ne veut pas lui couper le doigt, justement. Donc il enterre comme ça. Et puis,
1: est-ce que c'est elle
3: qu'il devait il voulait la récupérer plus
1: c'est
3: tard.
1: C'est pas elle qu'on a retrouvée dans le caveau de mon idée de tout à l'heure, de mon info de tout à l'heure. C'est pas elle.
3: Non, non, non.
1: 1742, on s'en fiche, c'est très vieux, en fait.
3: C'est en 1705.
4: Et en fait, c'est quelqu'un qui voulait venir récupérer la bague et l'entendu.
5: Je vais mieux. Ouais, ouvrez-moi. Ouais, ouvrez-moi. Ouais,
3: en fait, vous avez à peu près trouvé. C'est-à-dire
1: c'est
3: qu'en fait, ouais, il enterre le mari. Bon, il dit bon, on va l'enterrer et puis je récupérerai plus tard. Sauf que à l'époque, bien sûr, il y avait des bandits du grand chemin. Et
1: oui.
3: le soir suivant l'enterrement, donc de Marguerite, avant même que la terre ne soit tassée, les pilleurs de tombes sont arrivés. Et ils ont commencé à creuser et incapables d'arracher la bague du doigt. Et ils ont donc décidé de la couper.
1: Mais oui.
3: Sauf que dès que le sang a commencé à couler, la Marguerite, là, elle s'est réveillée de son coma.
2: Oh là là.
1: Mais non.
3: Mais si. Alors,
2: tu veux dire qu'ils l'ont sauvée, en fait.
3: Et elle se redressait d'un coup. Autant te dire que...
2: Mais Jean-Michel, il a flippé sa race.
1: Il y a eu du flip.
3: Là, ils se sont vite arrachés.
4: Arrêt cardiaque.
1: Tu m'étonnes.
3: C'est ça. Et la Marguerite, donc, bah, elle sort de son bordel, puisque finalement, c'est les bandits qui l'ont sauvé la vie, finalement. Elle se lève. Elle rentre chez elle. Normal.
2: Mais oui.
1: Vous plaisantez.
3: Mais si. Elle rentre chez elle.
1: Avec le doigt du sang partout.
3: Et son mari était médecin. Et il était à la maison donc avec les enfants. Et quand il a entendu frapper à la porte, il a dit aux enfants, si votre mère était encore en vie, je jurerais que c'était elle qui a frappé.
1: Mais non.
3: Mais si.
2: On parle des années de psychanalyse après quand ça se passe.
3: Attends, non, parce que tu vas voir, ça va très vite.
2: Mais donc, il a dû faire un arrêt cardiaque.
3: Le mari, il ouvre la porte, il voit sa femme, crise cardiaque.
1: Ah, bah oui, carrément. Carrément.
2: Oui. Et les enfants?
6: Mais elle va bien.
3: Elle était donc habillée de ses vêtements funéraires, le sang qui coulait de son doigt, mais bien vivante.
1: Mais
3: il
1: non.
3: est tombé mort sur le sol, il a été enterré donc, dans la parcelle que Marguerite avait quittée, du coup. Et oui.
2: Là, il y a Jean-Bernard Louis qui s'est dit, attends, lui, il doit bien avoir une chevalière.
3: Et l'anecdote, c'est que ben, la dame, finalement, elle s'est remariée. Elle a eu d'autres enfants. Et elle est finalement morte. Elle a été enterrée donc, au cimetière de Chankil à Lurgan, en Irlande. Et sur sa pierre tombale, on peut découvrir les inscriptions. Vécu une fois, enterré deux fois.
1: Bon, bah alors là, moi, je dis ça, ça
2: peut dire. Il y avait un PS, je n'ai pas de bijoux.
1: Bravo, Jérôme. C'était super, ça. On a rêvé. Moi, je suis parti avec lui.
2: Ah, hein. Oui.
1: Moi, j'étais complètement enterré. Merci les jojos. À bientôt.
2: À
1: bisous
2: bientôt,
1: chez vous.
2: Bisous Carlito.
1: Oh bah il y a le générique, on peut danser.
2: Ah ouais.
1: Allez dansons. C'est la boum.
6: Affreux jojo. Encore. Les affreux jojo.
2: Affreux jojo.
1: Et la foule en délire. Ouais.

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Salut à tous, je suis Sébastien Kills et bienvenue dans ce nouveau Kills Mix. On va commencer avec un remix de John Newman. Il y aura David Guetta, les Black and Brown. Il y aura Tom Jones aussi pour un remix de Sex Bomb, Jul bien sûr, pour le hit de l'été. La formule, vous la connaissez, le Kills Mix, ça commence maintenant.

Live. La suite du Kills Mix Alive tout de suite. Gabri Ponteya, Gwen Stefani versus Queen, ça j'adore. Unleash, Le Two Times, Kylie Minogue, Icona Pop, que des remixes et des bootlegs. Ça arrive maintenant dans le Kills Mix.

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1: Allez, c'est la fin du Kills Mix. N'oubliez pas surtout de télécharger le podcast de l'émission. On va se quitter avec Les Darons et la reprise de Destinée. Je vous retrouve semaine prochaine pour le nouveau Kills Mix. Bye bye.

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1: Hello tout le monde, ravi de vous retrouver chaque semaine, c'est le mix Dance On Session, des nouveautés, des exclus et quelques versions surprises encore une fois à vous partager cette semaine. Le programme des prochaines minutes, ce sera notamment avec Ed Sheeran, Martin Garrix, Repeat It. On écoutera David Guetta, Bibi Rexha, Sad Girls, le hit d'Alex Warren avec Fever Dream, Tame Impala dans un instant avec Jenny Dracula et on démarre avec Offenbach, la version reboostée de Star Sailor, Fort

0: Bienvenue, c'est Dance Sensation avec David Guetta et Bibi Rixa, Sad Girls.
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0: Le mix continue avec Ed Sheeran et Martin Garrix, Repeat It. Je vous ai préparé le son très caliente de Clan, Café Con Ron. On écoutera Mauvais Joe avec Pile et Alex Warren, Fever Dream, remixé par Funjoy.
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0: Ça rappelle un peu le fameux Samba de Janeiro de Bellini, Frank Savana et Ben Nisson dans Dance Sensation avec Morena.
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0: Sound of Legend pour le retour des hits. San Francisco, on écoutera Skip the Use, remixé par Moziman avec Ghost. Il y aura Santiano, Stéphane McAllan et Culture Beat, le vieux morceau des années 90, reboosté Total Latino.
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0: McAllan, coup de cœur dans Dance Sensation avec Izika.
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0: Retour du mix avec Teddy Swims, Mr. Know It All, la version signée par DJ Dark. On va bouger avec Samurai J, Ossession et Richard Gray qui reprend un vieux titre des années 90.
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Sound Session, c'est l'occasion chaque semaine de découvrir quelques petites merveilles. Bel exemple à l'instant avec Richard Gray et Godwin Pereira. Turnaround, la reprise d'un tube de la fin des années 90 signé par Fats and Small qui avait emprunté l'a cappella un vieux morceau de la culture funk. Juste avant, je vous ai proposé Samurai G, Obsession. On a écouté Teddy Swims avec Mr. Know It All, remixé par DJ Dark. Et pour la suite, c'est le grand retour de J-Style avec Morgan Grams. Voici Leave Me Up.

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1: Et nous voici dans ce nouveau technosystème de la semaine, le numéro 1110. Bonjour, bienvenue dans votre radio, Greg au micro. On est parti, 60 minutes de son dance. C'est ce qu'on vous propose chaque semaine à travers de cette émission qui comprend de l'Italo Dance dans sa première partie et du Hands Up dans sa seconde. On aura donc le meilleur des hits actuels, des nouveautés, des souvenirs et un coup de cœur qu'on va entendre d'ailleurs dans la première partie de cette émission. Et on aura le coup de cœur de la semaine dernière également, qu'on pourra réécouter. Voici donc ce qui vous attend dans cette émission. Maintenant, il nous reste à être un petit peu plus précis en vous annonçant les titres qui arrivent dans cette première partie.
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1: Justin Quiles avec Loco, remixé par DJ Hunter. Ce sera en toute fin de série Italo Dance tout à l'heure. Nelly Furtado avec Say It White. Souvenez-vous de ce titre. C'est Pancho DJ qui l'a remixé en version Italo Dance. Des souvenirs de 2021 avec Purple Disco Machine et Hypnotized. C'est ADJ qui avait remixé ce hit de l'époque. Et oui, déjà 5 ans, hein. Et bien, on va vous le reproposer tout à l'heure. Le coup de cœur de cette semaine, je vous le disais, il est Italo Dance et DJ Bovoli et Greg avec Comme on a qui l'a réalé. C'est à venir dans quelques secondes, juste après DJ Mantero et La Policière, remixé par Fedez. C'est un excellent titre Italo Dance que je vous propose maintenant dans le Technosystème.
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0: Le son de Loco, DJ Hunter Wemix, dans notre émission du Technosystème, le numéro 100110 précisément. Et c'est ce titre qui avait pour mission de terminer cette série Italo Dance, une série qui reviendra la semaine prochaine avec à nouveau 30 minutes de son Italo Dance. Pour le moment, je vous propose de partir vers le Hands Up.
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0: En toute fin de série, notre coup de cœur de la semaine dernière, il était Hands Up, c'était Warriors avec ce titre français, Je ne peux pas vivre sans toi. On aura eu juste auparavant Saphir Howell avec Talk To Me remixé par 99ers, The Nation avec We Fly So High remixé par Aoukoun. On aura également Ellie Goulding, ça c'est du souvenir de 2016, il y a 10 ans, Timo remixé le titre On My Mind, et deux nouveautés. Pour commencer, Whiska Blazers avec Choosing Texas remixé par Topless, et voici Hardest Waver avec The Place My Heart Calls Home. C'est deux nouveautés que je vous propose et c'est notre série Hands Up qui commence maintenant.
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coup de cœur de la semaine dernière, Warriors, et ce titre français, Je ne peux pas vivre sans toi. Excellent titre, Hands Up, et voici donc pourquoi ce titre était coup de cœur. Pour le moment, il est temps de se quitter. Rendez-vous la semaine prochaine, 1111e épisode, que des 1. Ce sera donc avec vous sur cette radio. Je vous souhaite le meilleur, et à la semaine prochaine. Bye bye.